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0: 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Il est 7h. 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Mesdames et messieurs, bienvenue dans la grande matinale.
1: Madame, Monsieur, bonjour, merci de votre fidélité à Soleil FM. Bienvenue dans votre émission, la Grogne matinale. C'est une émission de débat citoyen qui vous parvient du lundi au vendredi sur la 93.5 et sur le www.soleilfmguinée.net. Nous sommes vendredi, c'est donc antenne libre dans cette émission. Vous êtes libre de choisir les sujets sur lesquels vous allez intervenir tout en respectant les principes que je vous invite à suivre.
2: Attention, pour ne pas sortir du cercle de la grogne matinale, respectons les règles suivantes. Appelez-nous pour faire des projets de société et des propositions constructives. Intervenez sur le sujet de votre choix si toutefois vous le maîtrisez. Évitez tout propos raciste, ethnocentriste et régionaliste. S'abstenir de personnaliser le débat, de porter atteinte à la vie privée d'une personne ou d'un groupe de personnes. S'interdire de nommer quelqu'un à l'antenne sans preuve. Soyez bref et précis dans vos interventions. 1 minute 30 pour chaque intervenant. Je vous souhaite une bonne émission.
1: Ces principes que vous venez d'écouter sont renforcés par le respect de soi et le respect de l'autre. Le respect de l'autre est la responsabilité dans les propos que vous allez tenir lorsque vous intervenez dans cette émission, la Grogne matinale. Si vous souhaitez participer à l'émission, voici comment vous pouvez le faire.
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1: La technique et la réalisation sont assurées par Moussa Keïta. Comme tous les vendredis, je vous le rappelle, vous aurez droit à votre rubrique carton à partir de 7h45. La rubrique carton, c'est que vous pouvez nous appeler, vous pouvez également nous écrire et vous décerner directement un carton. Et il peut être rouge, jaune ou vert à qui vous voulez, en toute responsabilité et surtout en toute objectivité, aux acteurs sociopolitiques, aux membres du gouvernement, à des entités et organisations bien définies et même, si vous le souhaitez, aux membres, aux réalisateurs et aux animateurs de cette émission pour sa bonne marche, même si vous êtes intervenu avant 7h45, vous pouvez rappeler encore, revenir dans cette période des cartons, mais vous n'aurez qu'une minute d'intervention dans cet intervalle. Et si aussi vous nous appelez, vous partez droit au but, vous commencez directement à décerner votre carton, comme je l'ai rappelé, à qui vous voulez, en toute objectivité et en toute responsabilité, mais bien avant, vous pouvez commencer à nous appeler, à parler, donc à intervenir sur des sujets de vos choix, sur le plan, si vous le souhaitez, national, africain, mais aussi international. Vous pouvez donc parler de l'actualité. Nous sommes vendredi, c'est antenne libre. Lundi, mercredi, vendredi, c'est antenne libre. Vous-même, chers auditeurs, vous nous proposez ou vous choisissez le sujet ou les sujets sur lesquels vous allez intervenir et vous les abordez. aborder sur le plan, si vous le souhaitez, parler de l'actualité sociopolitique nationale. Vous pouvez également parler des préoccupations dans vos différents quartiers, dans vos différentes localités d'origine respectives, pour parler notamment des problèmes de routes, des problèmes d'infrastructures sanitaires, éducatives. L'actualité, si aussi vous souhaitez parler d'elle, vous pouvez nous appeler, vous pouvez intervenir dans cette émission quand votre mémoire est encore fraîche. Dans cette émission, la grogne matinale sur Sol FM 93.5, quand votre mémoire est fraîche, appelez-nous, écrivez-nous également sur le 628 99 99 95 par SMS ou par WhatsApp. Vous pouvez donc nous envoyer vos messages. Nous allons les lire ici même en direct à l'antenne. L'actualité donc guinéenne reste marquée par ce voyage du président Mamadi Doumbouya après avoir pris part au sommet donc France-Afrique à Nairobi. Le président Doumbouya a continué au Rwanda. Il faut donc rappeler que lors de son séjour à Nairobi, le président Mamadi Doumbouya a marqué beaucoup d'esprit suite à son discours ou au discours qu'il a tenu devant certains chefs d'État, donc étrangers ou certains de ses homologues du continent. Et surtout, son passage qui continue de faire un tour sur les réseaux sociaux, je le cite, l'Afrique ne peut plus être simple fournisseur de matières premières destinées à alimenter les industries du monde. Mon pays est prêt à travailler avec tous les partenaires africains et internationaux pour bâtir une nouvelle génération de coopération fondée sur le respect mutuel, la confiance et la co-construction. C'est la quintessence de ce discours. Que pensez-vous de ce passage ou de ces paroles du président de la République? Vous pouvez également commenter ce sujet avec nous. Et puis aussi, hier, une vidéo devenue virale sur les réseaux sociaux. On voit un enseignant en train de brutaliser une élève dans une école. Dans le pays, certaines informations indiquent que cette école se trouve à Mania et des informations ont filtré dans la journée d'hier selon lesquelles l'enseignant en question a été auditionné, était donc en audition. Qu'est-ce que vous pensez de tous ces sujets? Venez en parler avec nous dans votre émission La Grogne Matinale sur Sol FM tous les jours du lundi au vendredi sur la 93.5, mais aussi sur le www.solfmguinée.net.
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1: Cette tribune citoyenne vous parvient du lundi au vendredi sur la 93.5, mais aussi si vous nous écoutez à Dabola, donc via la même fréquence à Dabola, à Sigiri, à Mandiana, à Dingiraï, partout dans le monde ou dans d'autres villes de l'intérieur, vous pouvez nous écouter via le www.solfmguinée.net. Téléchargez également notre application mobile Solfm Guinée disponible sur Play Store. Nous avons Abdou Bari qui nous appelle de Tombolia. Monsieur Bari, bonjour.
6: Bonjour, vous allez bien?
1: Et bienvenue à vous.
6: Ok, moi dans les paroles, tout ça là, c'est pas les paroles, c'est les actes. Les paroles, c'est beaucoup en Guinée. Mais les actes concrets, on ne veut pas ça qu'on parlait. Même si on allait en Europe ou bien en Afrique, les paroles, c'est trop. Mais et on va changer ça, nous les Africains. C'est pas le. Combien de fois on. France-Afrique, on passe, si c'est Russie, Amérique, Ça ne développe quoi, ça là? Ça, pour un pays, un continent, c'est nous seulement. On ne peut pas vivre ça, continent ici ou bien Amérique. Ça partait par tout le monde assez de parler avec les présidents. C'est nous les Africains seulement. On va censer notre comportement, de gérer, de gaspiller l'argent, de faire ça, gérer notre argent, notre ressource à la bonne inscience. Laisser de c'est pas la France qui va nous développer ou parler là-bas quelle parole. C'est pas ça. C'est les actes, la justice, le vrai. Entre-toi avec le Dieu, avec son peuple là. Vous restez, vous faites ça que Allah recommande, en ça que le peuple recommande, c'est ça seulement. Mais vous faites le contraire, vous dites on va développer où? Rien, on ne peut pas développer de ça. Afrique, depuis on prend l'indépendance, c'est quoi qui est marché? Quel pays?
1: Merci à vous d'être intervenu dans cette émission, la grogne matinale. Vous estimez que donc les chefs d'État africains doivent lier la parole à l'acte. Et c'est suite donc à cette sortie ou à cette intervention du président Mamadi Doumbouya, le chef de l'État au Rwanda, donc lors du sommet donc Africa Forward. C'est un sommet qui a réuni le président français Emmanuel Macron avec d'autres présidents africains ou chefs d'État et de délégation venus d'un peu partout du continent. Ibrahim Akourouma, vous nous appelez de Petit Simbaya. Bonjour.
7: Bonjour.
1: Bienvenue.
7: Bonjour, ma radio, à grande écoute, écoutée par les autorités. Je remercie de m'avoir donné la parole. Dans l'antenne libre du mercredi, du jeudi, j'ai parlé un peu de l'évolution de notre pays à travers les différents régimes. Ce camarade, je me suis très fier d'être l'un des élèves de la Première République. Du primaire à l'université, un franc, je n'ai pas payé pour mes frais d'études. Que ce soit cahier, crayon, bic, tenu, manger, rien à l'université. Je me réjouis de ces professeurs, de ces enseignants qui nous ont formés sans calculatrice ni ordinateur, rien. Je me réjouis que ce que tu as appris à l'université, dès que tu sors, tu es aussitôt employé dans le domaine. Donc, pas de chômage. Je me réjouis que notre pays a été le repère de la sous-région. Je me réjouis d'appartenir à un grand service qui a subi presque l'évolution de l'économie réelle, étant acteur. La preuve en est que l'un de nous, quand il est parti en Gambie, après un an, il a été nommé ministre. C'est une fierté pour la Guinée. Donc, j'ai dit que la Première République a fait des bons et des mauvais. Tout ce qui était bon devrait mériter la continuité et tout ce qui n'était pas bon, on devait changer cette phase. La Deuxième République, je l'ai dit que on n'aurait pas jeté tout ce qui était bon de la Première République et complètement abandonné le tout. Qui a créé le chômage, ainsi de suite. Parce que je suis fier, j'ai suivi à travers mon service l'évolution de l'économie de notre pays. De la première année, c'est-à-dire de la première république, jusqu'à la quatrième république, j'ai suivi presque tout. Je ne peux rien m'enseigner. Grâce à Dieu, grâce à mon service. Ceci dit, moi, je ne fais que remercier tous les présidents qui se sont succédés. D'autres ont fait du bon, d'autres n'ont pas fait du bon, d'autres ont été trompés, d'autres n'ont pas été trompés, tels que la Première République. Donc, sincèrement, je félicite
1: Voilà, merci à vous, monsieur Kourouma, depuis Petit Simbaya. C'est votre temps d'antenne qui est écoulé. Vous pouvez revenir à partir de 7h45 dans la période de carton. Vous pouvez donc déjà vous apprêter. En attendant, nous accueillons Ibrahima Kourouma qui nous appelle de Kipé. Ibrahima Sako, autant pour moi. Ibrahima Sako qui nous appelle de Kipé. Bonjour, monsieur Sako.
8: Bonjour, monsieur Kamara. Bonjour à l'équipe de jeu. Et merci pour votre combat de tous les. On dit que pour avancer, on doit réaliser que quelque chose a changé. Mais parfois, nous retenons que ce qui nous intéresse et mettons le reste de côté. C'est par rapport aux examens. Vous savez, ce n'est pas le jour des examens qu'on doit vraiment commencer à organiser les choses. Tel que nous l'avons vécu dans le passé, souvent quand c'est le jour de l'examen, il y en a de ces élèves qui ne seront pas en mesure de retrouver leur centre. D'autres, par contre, seront dans des problèmes de PV et autres. Je pense qu'il est temps pour les organisateurs de pouvoir corriger les erreurs du passé là. Non seulement il faut bien porter les PV au sein des cartes d'identité scolaire. Et puis, il faut aussi essayer de programmer les examens dans des écoles de grande renommée, quoi. C'est-à-dire les centres qui sont connus de la plupart des gens du quartier. Puisque souvent, les élèves vont à la quête de leur centre d'examen. Ça ne devient pas trop possible pour certaines personnes de retrouver. Et d'autres, par contre, quand c'est le jour, ça devient difficile pour eux de pouvoir rejoindre ces centres. Donc, il faut programmer les examens dans les centres qui seront vraiment faciles à accéder. Mais je sais surtout, il faut bien porter les PV, puisque souvent, il y en a quand c'est aussi par rapport aux résultats. D'autres, tu verras, c'est leur nom qui sera retrouvé sur la feuille de résultats. Est-ce que vous voyez? Et d'autres, par contre, c'est des PV. Donc, il faut essayer vraiment de corriger ces anomalies-là pour ne plus qu'on arrive à commettre les mêmes erreurs. Maintenant, par rapport au second point, c'est par rapport à nos ordures-là. Moi, je propose à l'État guinéen, à défaut d'une usine de fabrication des ordures,
1: de transformation plutôt.
8: Des souterrains. Dans ce cas, le monde sera séparé des ordures. Là-bas, ils pourront vraiment brûler ces ordures, ça va faire vraiment épargner du monde de l'odeur qu'on ressent quand c'est trop exposé sur la terre. Mais en condition d'y renforcer le contrôle, quand c'est souterrain et clôturé et mettre des appareils détectifs au pourtourage de ces centres, là-bas ils pourront vraiment brûler ces ordures sous la terre sans que ça n'affecte de trop la population. Maintenant, par rapport au troisième point, c'est dans nos centres de santé ou dans nos hôpitaux.
1: Voilà,
8: nous,
1: là,
8: en Guinée, tout est
1: désolé, donc, navré, donc, votre temps, voilà, d'antenne, monsieur Sako, merci à vous d'être intervenu, vous pouvez, comme Ibrahima Kourouma et les autres qui sont intervenus, revenir à partir pour pouvoir achever dans la période des cartons. Merci à vous, monsieur Sako. Depuis Kipié, Mamadou Bobo Diallo nous appelle de Ratouma. Bonjour.
9: Bonjour, monsieur Kamara.
1: Bienvenue.
9: Monsieur Kamara, aujourd'hui, j'aimerais parler de la situation très, très inquiétante du Mali, notre pays voisin, Mali Bamako. Vous savez, monsieur Kamara, nous tous, on est témoins, on est vivants, on connaît ce qui se passe. Avant le coup d'état de Assimi Goïta, tous les Maliens s'étaient réunis à Alger, dans la capitale algérienne. Il y avait les gens du nord, du sud, du centre, les partis politiques, la CEDEAO, l'Union africaine, l'Union européenne, les Nations unies, les États-Unis, la Chine, l'ensemble de ceux qui décident à travers le monde. Plus que tous les Maliens étaient réunis à Alger, ils sont tombés d'accord. Ils ont demandé la revendication des gens du nord. Ils ont dit que c'est le manque de développement. Parce que depuis l'indépendance, tous les projets étaient concentrés au sud du pays. Le nord était totalement abandonné. Maintenant, ils sont tombés d'accord sur le partage du pouvoir et la redistribution des richesses. Assimi Goïta a fait le coup d'État, il a annulé cet accord. Parce que avant que Assimi Goïta ne faisait le coup d'État, le Mali avait retrouvé le calme. Vraiment, il y avait les gens du Nord qui étaient certains députés, ministres, ils occupaient de grands postes à Bamako. Tout allait bien. Maintenant, Assimi Goïta a fait le coup d'État devant nous tous. Il a annulé cet accord. Il a dit, le problème des Maliens, c'est la présence de l'armée française. Il les a dit de partir, ils sont partis. Le problème a augmenté. Il dit non, c'est les Nations Unies. Il les a dit de partir, ils sont partis. Le problème a augmenté. Il dit non, c'est pas ça. C'est parce que le Mali est dans la CEDEAO. Il a fait quitter le Mali de la CEDEAO. Le problème a augmenté. Il dit non, c'est pas ça. Le problème, c'est à l'interne. C'est les partis politiques, c'est la société civile, c'est les Maliens. Il a dissous tous les partis politiques. Il a suspendu la société civile. L'imam Diko, qui était là-bas comme une personne ressource, est parti à Alger. C'est-à-dire, le problème ne fait qu'augmenter. Aujourd'hui, même nous, les Africains, on a peur maintenant. C'est-à-dire, personne ne connaît maintenant la solution du Mali. Parce qu'il faut savoir partager le pouvoir. Il faut savoir partager les ressources, mes camarades. Un pays, ce n'est pas une famille. Dès que les ressources sont disponibles dans un pays, il faut savoir partager dans tout le pays. Maintenant, la revendication des gens du Nord, c'était ça. Maintenant, Assimi Goïta, lui, il ne veut pas du tout le partage. Il a dissous les partis politiques, il a suspendu la société civile, il a fait tout ce que je viens d'annoncer là, il a fait partir tout le monde. Ces gens, moi-même, mon oncle travaille à Bamako, là-bas, là, là il est dans un autre pays, à l'extérieur. Maintenant, tout ça là, tout ceci là, travaille au compte des Nations Unies. Parce que quand Assimi Goïta disait que c'est tel qui est le problème du Mali, ces gens-là plient rapidement bagage, tout n'est pas qu'on les accuse. Mais aujourd'hui, je pense qu'il n'a personne à accuser. Il doit s'accuser maintenant lui-même, puisque le Mali est totalement déstabilisé actuellement, M. Camara. Je vous assure, si vous voyez d'autres fois à Abidjan,
1: voilà,
9: vous montrez des centaines et des centaines de camions remorques.
1: Merci.
9: Vous devez aller à Bamako.
1: Merci. Merci à vous, Mamadou Bobo Diallo, depuis Ratouma. Nous prenons en direct Bouloukada Touraman qui nous appelle de Lambani. Bonjour.
10: Oui, bonjour Monsieur Camara, bonjour à toute l'équipe de Soleil FM. Je vous remercie très sincèrement de m'avoir donné la parole ce matin. Je salue tous les ressortissants de Dingiraï qui sont à l'écoute de cette grande émission. Monsieur Camara, ce matin, je veux alerter les autorités par rapport à une pratique que nos autorités, surtout le président Mamadi Doumbouya, doit prendre sa responsabilité pour mettre fin à cette pratique qui ne donne pas une bonne image à notre pays. Vous savez, quand on a organisé le référendum ici, il y a des jeunes qui sont quittés au Mali pour dire que vraiment qu'ils vont venir féliciter les autorités de notre pays. Quand ces jeunes sont venus, le gouvernement a donné des véhicules et tout ce qui s'ensuit à ces jeunes-là. Quand le président Mamadi Doumbouya a été élu encore, il y a des jeunes encore qui ont fait la même chose. Et la semaine dernière, on a vu encore la même chose. Pendant ce temps, il continue toujours à distribuer des véhicules à des gens pendant que nos enfants... Monsieur Camara, je vous le jure, il y a des endroits aujourd'hui, les enfants étudient sous les hangars. Ils n'ont pas de table-banc. Il y a des endroits aujourd'hui dans notre pays, il n'y a pas d'eau potable pour la population. Donc, au lieu de continuer à distribuer des véhicules qui coûtent très cher, qui peuvent vraiment construire deux, trois salles de classe, quatre salles de classe, prenez l'argent là, vous construisez des écoles. Vous construisez des hôpitaux pour nos enfants, pour nos mamans, à l'intérieur du pays, même dans la capitale ici. C'est des choses. La Guinée est vachement riche. Mais pourquoi nous souffrons ici, M. Camara? Parce que tant que nous continuons à encourager ces pratiques, regardez aujourd'hui, même dans notre pays, c'est des gens qui passent tout leur temps à insulter ceux qui sont aujourd'hui dans le bonheur. La semaine dernière, quand j'ai vu que vraiment que le mois passé, j'ai vu qu'un enseignant chercheur qui quittait à Jérécourt pour venir à Conakry pour une mission, il a perdu sa vie dans un accident. Je me suis dit,
11: les enseignants cherchent là, normalement, au lieu de donner les véhicules à des insultologues, donner des véhicules à des gens qui peuvent vraiment apporter quelque chose à la République de Guinée. Mais si nous continuons à encourager la médiocrité dans ce pays, nous continuons à encourager ceux qui ne sont pas dans l'avantage de la population. Après, des gens vont venir dire, on est en train d'aider le président. C'est au nom du président qu'on est en train de faire ça. Il faut qu'on arrête. Le président n'a dit à personne de faire ces actes de trucs. Le président a dit de travailler. Regardez les caniveaux aujourd'hui.
1: Voilà.
11: Tous les caniveaux sont bouchés. Mmh. Aucun caniveau n'est curé. Mmh. On continue toujours à faire des choses.
1: Merci. Merci à vous, Bolokada Touraman, depuis Lambani. Il estime que, qu'au lieu de donner des voitures, des véhicules à des personnes qui, souvent, n'apportent pas grand-chose donc à la nation, selon ses estimations, selon ses dires, les autorités ou les personnes qui leur donnent ces voitures devraient donc penser à d'autres infrastructures sociales de base comme des infrastructures éducatives, des écoles ou encore à penser aux enseignants, aux formateurs, aux encadrants dans les établissements publics et privés du pays. Nous avons Mamadou Dian Diallo qui nous appelle de Koroma. Bonjour.
12: Bonjour, vous allez bien?
1: Dieu merci, bienvenue.
12: Je vais tous vous parler de l'essentiel, c'est-à-dire l'homologation du stade général Lansana Conté de Nongo pour que le Sili national de Guinée arrive à jouer à domicile et se qualifier pour les éliminatoires de la CAN 2027 qui va commencer au mois de septembre. Vous le savez, le tirage au sort des groupes pour la qualification de la CAN 2027 aura lieu ce mardi 19 mai. Et ce mardi 19 mai, le Sili national connaîtra ses adversaires pour la qualification de la CAN 2027. Les autorités guinéennes, le gouvernement, le président de la République est conscient que le Sili a été éliminé pour la CAN Maroc 2027 parce qu'il ne jouait pas à domicile. Et la Tanzanie en a profité pour battre le Sili, aller comme retour et se qualifier au Maroc. Le Sili a été absent. Cette fois-ci, il faut tout faire pour finir le stade général Lansana Conté de Nongo pour que le mois de septembre, le Sili national arrive enfin à jouer à domicile et se qualifier pour la CAN 2027. Merci et à bientôt.
1: À bientôt, Mamadou Dian Diallo qui nous appelait depuis Koloma. Nous accueillons Amadou Ribari de Dubrika. Bonjour, monsieur Bari.
13: Bonjour, monsieur Camara. Vous allez bien?
1: Dieu merci. Bienvenue à vous.
13: Je vous remercie, vous et les partenaires commerciaux et les techniciens de Jour de Soleil. Nous sommes tous humains, nous sommes tous guinéens. Il faut raisonner ton enfant à soi, ton chef, sur le chose raisonnable. Sinon, la conséquence, vous les traverserez ensemble. Je me pose des questions. Pour quelles raisons? Lorsque des intellectuels jurent devant les hommes et devant Dieu sur un acte de responsabilité, ils les mettent à côté de leur choix. Il y a des travaux qui se font actuellement sur la route. Mais il y a un ministre de TP, je pense, si je ne me trompe pas. Il y a ceux qui sont chargés des infrastructures, entretenir encore la dégradation de la route. Actuellement, il n'y a pas les pluies à Conakry, en Guinée. Ils vont rester bras croisés jusqu'au jour où la pluie va venir abondamment. Ils vont prendre le bidon de l'huile pour venir mettre sur là-dessus en montant des projets. Et c'est devant tout le monde. Personne n'en parle. Je supplie le président de la République. Deux fois par semaine même, de sortir à Conakry, marcher sur le véhicule et sans allure, c'est pas tellement d'allure, à peu près 25-40 allures qu'il va marcher, qu'il va voir comment les routes sont, comment les gens traversent, qu'est-ce qui se passe. Pourquoi, quand il y a des cadres qui reçoivent des marchés, ils ne souhaitent pas que le marché là se finisse, ils ne souhaitent pas que le marché là termine. Je vous donne des exemples. Après l'émission, sortez, allez-y à Sanou et à Kabylie. Bientôt déjà, depuis qu'ils ont fait ce qu'ils ont fait, ils ont resté miettes. ça n'atteint pas 15 km. C'est quand la pluie va commencer, va venir ramasser tout, il recommence encore à zéro de nouveaux projets. Et Allah, faut pas qu'on évolue comme ça. Faut pas qu'on évolue comme ça. On ne peut pas rester dans une capitale. On appelle quelqu'un, on dit que le réseau est parti. Au 21e siècle, actuellement, il y a des pays qui ne parlent plus d'appels directs. C'est la connexion, WhatsApp, Assoir. C'est la connexion quand même. Mais quand même, on ne doit pas évoluer de tel genre. Il ne faut pas que vous trompiez le chef. Hey, le plus grand victime, c'est vous, moi, le pauvre qui est à Yukunkunga Zor. Il y a ceux qui n'ont jamais mis pied à Conakry. Et il y a des cadres qui restent à Conakry, qui parlent au nom de leurs citoyens ressortissants. Et ils ne connaissent même pas leur village. Je clôture en disant ceci. La fête de Tabaski s'approche. Je suis contre de ramasser tout le monde à Conakry, de partir à l'intérieur pour vider l'intérieur pour venir à Conakry. Il y a des gens à Conakry qui payent difficilement le prix de loyer. Quand la fête de Tabaski arrive, ils prennent le crédit pour prendre le boubou. Ils vont au village arriver payer. Ils s'habillent là-bas. Quand on négocie là-bas, on dit la sauce pour ceux de Conakry. On prend tout la viande.
1: Voilà. Merci à vous. Merci à Madou Ribari depuis Dubrika. Bonjour l'équipe du jour. Au fait, je vais réagir par rapport à l'enseignant qui a brutalisé la fille en classe. C'est pas normal, mais vous savez que les enfants d'aujourd'hui se comportent très mal face à leurs parents et à toute personne. Donc les enfants de maintenant n'ont qu'à comprendre qu'un parent est à respecter également, donc ainsi qu'un supérieur. Alors la justice n'a qu'à comprendre que respecter égal ici en Afrique, les enfants africains donc ne sont pas égaux comme si nous étions en Europe. C'est un message envoyé par Mohamed Ba depuis Dabompa. Moussa Kouma nous appelle de Yimbaya. Bonjour.
14: Oui, bonjour, M. Kamara. Bonjour à vos millions de terres.
1: Bienvenue.
14: Justement, M. Kamara, j'allais en venir à cela. C'est le DSE ou le DPE ou le DCE ou en tout cas l'inspecteur est responsable de l'éducation à ce niveau, là où l'enseignant la relève. Il faut l'interpeller, lui dire que l'élève ne doit pas être brutalisé ainsi. Un. Deuxièmement, ça a été son défaut, l'image a pris les réseaux sociaux parce qu'il a laissé les élèves rentrer avec les téléphones. Tu vas voir en général, c'est des enseignants, franchement, qui ne prêtent pas attention à la mobilité en classe et ils sont impulsifs. Cet enseignant-là, ce qu'il a fait, ce n'est pas normal. On sait que les élèves ont abusé, actuellement, ils abusent des enseignants, mais ce n'est pas normal. Parfois, il faut. Quand ça, là, le choc, là, vient à l'enseignant, c'est en cela la pédagogie aide. La pédagogie aide. Et ça interpelle les autorités à tous les niveaux. On ne doit pas prendre n'importe qui pour le mettre en classe. Ça, c'est un autre problème qui soulève d'autres. Faisons attention avec les élèves. La façon dont lui a manœuvré l'élève, et c'est une fille au-delà, ça ne doit pas se faire comme ça. Ça ne doit pas se faire comme ça, et en classe devant tous les élèves. Il y a beaucoup de sanctions punitives, quelle que soit la colère de l'enseignant. C'est pourquoi on est enseignant. On doit pouvoir dissimuler certains comportements des élèves pour que, après, on amène des sanctions qui ne soient pas comme ça. Il y a beaucoup de palettes de sanctions que l'enseignant a à sa disposition pour corriger l'élève sans que ça soit cette brutalité ainsi. Donc, vraiment, moi, je ne suis pas pour ça. Il faut revoir ce comportement et interpeller l'enseignant là pour lui dire plus jamais qu'il ne revienne sur ses comportements qui sont abusifs par rapport aux élèves, surtout que c'est une fille, je le répète encore. Et puis, pour terminer, je demande à monsieur le ministre qui s'occupe de l'assainissement. C'est très beau ce qu'il est en train de faire, c'est très bien, mais il n'a qu'à structurer le travail pour que désormais qu'il ne sorte pas ponctuellement pour dire qu'il y a l'assainissement. C'est pas comme ça. Le pays est trop grand. Il y a beaucoup d'agglomérations qui ont besoin de ce que lui, il est en train de faire nuitamment. Il faut essayer d'amener les ONG, les encourager Les jeunes sont là. Les jeunes sont là, les quartiers, les chefs de quartier, les chefs
1: voilà.
14: de secteur.
1: Voilà, merci. Merci à vous, monsieur Koma, depuis Mbaya, Mamadou Bobo Bari de la Cimenterie. Bonjour.
15: Bonjour, monsieur Camara.
1: Bienvenue.
15: Je vous remercie. En effet, il y a eu beaucoup de sommets. Afrique, France, Afrique, Russie, Afrique, États-Unis, et tout ça. Mais faisons le bilan aujourd'hui. Et qu'est-ce que ça a pu apporter à l'Afrique? Moi, je vais dire aux dirigeants africains de changer de fusil d'épaule, de changer surtout de levier, parce que les Africains souffrent énormément, alors que nous avons beaucoup de ressources qui pouvaient nous aider à décoller complètement. Mais je pense que ce qui nous manque, c'est la bonne gouvernance, tout simplement. Parce que s'il n'y a pas la bonne gouvernance, la démocratie, en effet, je pense qu'il y aura toujours des combines pour pouvoir, s'il faut dire, extraire nos ressources et les envoyer comme ça. Je pense que je salue le discours du général Mamadi Doumbouya. Maintenant, il faudrait rendre l'acte à la parole, tout simplement. C'est extrêmement important. Parce que ici, je pense que Emmanuel Macron voulait tout simplement se rattraper. Parce qu'il a fait beaucoup de dérapages, il a fait beaucoup, s'il faut dire, des impairs, il a commis beaucoup d'impairs depuis son arrivée au pouvoir. Vous voyez, la France est censée partout en Afrique. Mais c'est la dénomination qui a changé. Ce n'est plus France-Afrique, mais c'est Afrique-France. Mais tout ça, quel est le contenu? Je pense qu'il faudrait revenir à des meilleurs sentiments. Je vais parler des dirigeants africains. Maintenant, pour ce qui s'est passé à Mamou, avec les sages-femmes, c'est parce que c'est extrêmement déplorable. Ça, c'est un traitement cruel, dégradant à l'égard de leurs semblables. Mais j'entends souvent certains Guinéens dire maintenant de confier les postes de responsabilité aux femmes. Maintenant, voilà. Aujourd'hui.
1: Oui, mais est-ce que selon vous, ça a à voir avec leur genre? Parce qu'il y a aussi des sociétés ou des entreprises, voire des structures aussi dirigées par des hommes. Il y a souvent encore des problèmes aujourd'hui parce que c'est à Conakry ou à l'intérieur du pays.
15: Absolument. C'est pour dire à ceux-là qui tiennent ce discours que ça n'a pas de sens. C'est contre-productif. Parce que le crime n'a pas de genre, n'a pas de passeport, n'a pas d'ethnie. Je pense que ce qui s'est passé là-bas, c'est extrêmement cruel. On peut abandonner cette femme via un instant d'accouchement. Je pense que c'est déplorable. Il faudrait dire aux uns et aux autres, que vous soyez homme ou femme, il faut avoir la vertu de bien faire les choses. C'est le plus important. Maintenant, plus loin, parlant de ce qui se passe au Congo, si c'est ce que dit le président, lui aussi voudrait s'écarter totalement du chemin de la démocratie. Il voudrait tripatrier la constitution pour avoir un troisième mandat, alors que le Congo a tous les problèmes du monde aujourd'hui. Je pense qu'il ne faudrait pas aller dans ce sens-là. Il doit s'inspirer du Patrice Talon. Quoi qu'on bien. Puisse dire, bien. Par rapport à ce qui s'est passé au Bénin, je pense que le Congo a besoin de stabilité.
1: Merci à vous, Mamadou Bobo Bari de la Cimenterie. Bonjour sur l'FM, c'est Mamadou Aliou Diallo depuis le village de Bourwal dans la sous-préfecture de Mafara, préfecture de Dalaba. Je demande au gouvernement guinéen d'accélérer les travaux du pont sur le fleuve Téné entre Mafara dans Dalaba et Kolangui dans Tougué et construire une piste rurale entre ces deux localités pour faciliter la circulation des personnes et des produits agricoles vers les grandes villes du pays. Merci à vous, monsieur Diallo. Sidi Mohamed Ben Abdallah nous appelle de Bambeto. Bonjour.
16: Oui, bonjour, monsieur Camara. Concernant les relations économiques entre l'Afrique, enfin certains pays d'Afrique, pour que cela puisse être normalisé, qu'il y ait en tant que des réussites, il faut des banques sérieuses. Un. En même temps, il faudrait que l'Occident, les pays, les sociétés minières qui viennent, n'importe quel investisseur, respecte ce qu'on appelle le droit des peuples à disposer d'eux-mêmes. Parce qu'il faut que les populations soient rassurées. Je ne parle pas des gouvernements, hein, des ministres ou autres, des hommes d'affaires, qui c'est leurs intérêts. Mais les populations des Africaines, surtout en Afrique de l'Ouest, ils ont des traditions, des mœurs, des cultures. Donc il faudrait que les gens ne se sentent pas menacés dans leur culture, dans leur religion. Sinon, ils auront des positions réfractaires à tout investissement. Et ils seront hostiles à tout moment qu'il peut y avoir des mouvements sociaux. Maintenant, concernant l'homologation des stades ou quoi que ce soit, nous savons parfaitement que nous, vous savez, il y a toujours de violence ici. Qu'on gagne ou qu'on ne gagne pas, il y a des violences, il y a des morts. Donc, moi, je demanderai au gouvernement actuellement de ne pas s'occuper de ça, qu'on préfère aller jouer à l'extérieur calmement. Et si nous sommes compétents, on peut gagner pour éviter des incidents qui peuvent provoquer des situations graves entre les pays. Par exemple, il y a eu le Maroc et le Sénégal. C'est de justesse qu'en fait, les Marocains ont pu se saisir, mais l'erreur d'un entraîneur, d'un entraîneur sénégalais, et il a coupé le match. Ça se pouvait créer des problèmes graves. Même, par exemple, la population sénégalaise, si elle n'était pas assez mûre, ça pouvait créer des problèmes. Mais maintenant, nous, les Africains, évitons d'aller trop en vitesse. Actuellement, vous avez vu l'ensemble de côté, il est venu ici, il a trouvé les sociétés, bon, les Américains, les Français étaient là, et arrêt d'or et tout. Mais il n'a pas revendu les richesses, mais avec une certaine diplomatie économique internationale, il a pu relancer la Guinée. Parce qu'en fait, Sékou Touré avait déjà un programme avec Sékou Lay qui a été plus de 13 ans ministre de l'économie et des finances, de contrôle financier, administratif du plan. Ils ont travaillé ensemble. Mais lorsqu'ils sont morts, il y a eu 2 ans d'écart.
1: Voilà, Sidi Mohamed Ben Abdallah est parti. Il donc parlait de cet héritage économique du président Lansana Conté, de feu général Lansana Conté. Kamal Sissé nous appelle de Antag, c'est dans Tombolia. Bonjour.
17: Monsieur Kamara, on vous entend ici. On écoute. Mais c'est pas bien. Monsieur Kamara. L'Afrique doit prendre maintenant ses responsabilités. Aujourd'hui, partout en Afrique, c'est la même chose. La réunion d'Alger, nous avons suivi ce qui s'est passé. Aujourd'hui, les Dalis sont en train d'occuper le Mali. Le Mali nord-africaine. Ouvrez la CEDEAO. Monsieur Kamara. Quel que soit le comportement des Maliens, personne d'abord a libéré l'Afrique. Je dis voilà, il ne faut pas accepter que le colonialisme, le néocolonialisme revienne en Afrique. Opposons-nous à ça. Il faut qu'on soit libre. Pour le pied de l'Afrique. C'est pourquoi, j'ai toujours dit, quand le général Oumuya était aux États-Unis, il a dit qu'il est fier d'être un Africain. Il est pro-africain. Il n'est pas, au lieu d'être pro américain, français ou chinois. Ça, c'est abusé quand même. Je dis, voilà. La vie n'est pas une course de vitesse, c'est une course de pont. Cela nous apprend qu'une mauvaise organisation pour mieux pour les hommes, pas sans totale d'organisation. L'Afrique doit s'organiser. Pour barrer la route à l'impérialisme, au colonialisme, aujourd'hui en Guinée, il n'y a pas de liquidité par la banque centrale, on est d'accord. Mais dans les villages, les gens sont. Les paysans sont en train de cultiver pour revenir encore dans les régions. Mais pas de pont. Alors, qu'est-ce que vous voulez faire? L'argent maintenant, où l'argent, où avoir créé l'argent, la pluralité, où a des paysans. Donc, je demande encore au PNRV, au gouvernement, de revoir ce côté. Et tous les gars pluies. C'est tout le grand pluie. D'hommes là. Ils savent comment dire encore, on va dire, c'est fini. Non, ça c'est fini ça. Parce que nos projets terminent à Guinée. Il faut bien travailler. Les dates, rien que les dates. Pour vous.
1: Merci à vous, monsieur Sissé, de nous avoir appelé depuis Antag. C'est dans la commune de Tombolia. Il alerte concernant les grandes pluies qui s'approchent. Avant d'aller à cette période des cartons, nous allons d'abord accueillir Jacques Leno qui nous appelle de Petit Simbaya. Monsieur Leno, bonjour.
18: Allô, bonjour, monsieur.
1: Bienvenue à vous. Alors, monsieur Leno, vous allez rester en ligne. On va aller à la technique, partir directement dans la rubrique carton.
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1: C'est maintenant sur Soleil FM la période des cartons. Appelez-nous, exprimez-vous, décernez directement votre carton à qui vous voulez. Vous avez une minute d'intervention dans cette période. Carton rouge, jaune et vert. Même vous qui êtes intervenu, vous pouvez revenir dans cette émission. Oui, monsieur Lino, nous vous écoutons.
20: Allô, monsieur Kamara, bonjour.
1: Bonjour, bienvenue, nous vous écoutons.
20: Moi, je donne le carton vert à notre ami Iratouma, Mamadou Bogo Diallo. Exactement, exactement. Et c'est Kamara, il a fait le résumé de la situation malienne. Assimi Goïta, au lieu qu'il soit une solution, il a été un problème au Mali. Aujourd'hui, tout le problème que le Mali a, c'est le monsieur là qui est à la barre. Et ça, je ne vais pas revenir sur ça. Mamadou Bogo a fait le résumé qu'il fallait. Je vous remercie.
1: Merci à vous, monsieur Lenou. C'était Jacques Lenou qui nous appelait de Petit Simbaya. Nous vous attendons très prochainement, comme d'autres personnes qui sont intervenues dans cette émission. Mamadou Bobo Diallo, lui-même, dont vous parliez, il nous revient tout de suite. Et c'est maintenant, monsieur Diallo, rebonjour. Mamadou Bobo Diallo de Ratoma, rebonjour. Alors, Mamadou Bobo doit avoir un problème avec donc la liaison. Bonjour, ma radio Soleil FM, carton rouge à l'état guinéen parce que rien ne bouge, tout est calé. Donc, tout est calé. C'est ce message qui est envoyé par Mamadou Falilou Bari depuis Dabola, Moussa Koma de Imbaya revient. Bon, rebonjour à vous, monsieur Koma.
21: Oui, rebonjour, monsieur Kamara et millions d'auditeurs. Carton rouge. Très rouge à tous ceux-là qui sont impliqués dans l'assainissement qui ne réussit pas en Guinée, principalement dans la capitale. Je vous remercie.
1: Merci à vous, monsieur Koma, d'être revenu donc dans cette émission. Bonjour, je donne un carton très rouge aux autorités de Edéché pour avoir refusé de donner du courant électrique, même à un petit village de Télimélé, malgré que les deux grands barrages hydroélectriques Kalita et Swapiti soient construits sur le fleuve Konkouré traversant la préfecture de Télimélé. C'est un message de Alpha Abdoulaye Land Beli Diallo depuis Kambania. C'est dans Télimélé. Merci à vous, monsieur Diallo, de nous avoir écrit depuis Télimélé. Ibrahim Akuruma nous revient de Petit Simbayari. Bonjour.
22: Bonjour, monsieur Kamara. Je donne aujourd'hui un carton rouge à ma radio qui n'a pas d'antenne à Kisulugu. Et carton vert à monsieur Bobo qui a fait le résumé de la situation du Mali. Carton vert à la Première République. Merci, ma radio.
1: Merci à vous, monsieur Kourouma, Ibrahim Kourouma, depuis Petit Simbaya, qui revenait dans cette émission. Vous aussi, si vous étiez déjà intervenu ou si vous êtes déjà intervenu, revenez si vous le souhaitez. Envoyez-nous des SMS, écrivez-nous également par WhatsApp au 628 99 99 95, ou nous appelez dans cette émission. On revoit la liaison avec Mamadou Bobo Diallo de Ratouma. Rebonjour.
23: Rebonjour, monsieur Kamara. Je donne un carton rouge à monsieur Assimi Goïta, président de la transition du Mali, pour avoir rompu les accords d'Alger qui avaient permis au peuple malien de vivre ensemble. Les gens du nord, du sud et tout le monde se partageaient le pouvoir. Il y avait des députés, des ministres par-ci, par-là. Ils avaient commencé à signer des contrats, des grandes routes, le développement du nord du pays. Monsieur Assimi Goïta a rompu tout ça, il a dissous les partis politiques, il a enlevé les Nations Unies, la France, la CEDEAO. Vraiment, aujourd'hui, le Mali est politique, il a enlevé les Nations Unies, la France, la CEDEAO. Vraiment, aujourd'hui, le Mali est dans la situation difficile. Carton rouge à Assimi Goïta.

0: 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Donc, maintenant, ce que je donne, c'est quatre rouges, n'est-ce pas, à tous ceux qui sont responsables dans le domaine religieux, qui ne prêtent pas attention, qui cherchent à dénaturer totalement les textes fondamentaux, n'est-ce pas, de la de religion. Merci.
1: Merci à Sidi Mohamed Ben Abdallah. Alia Konsoba nous appelle de Hamdallah. Bonjour.
2: Bonjour, mon grand journaliste. Je vous salue, je vous encourage, salue tout ce que vous êtes, surtout mes parents de l'ingrès. Carton rouge à tout ce qui s'acharne contre les autorités maliennes et les Burkinabés et les autorités nigériennes. Parce que c'est un acharnement. Carton rouge à eux. Et carton vert. Alphonse Arouat, le procureur en train de traquer le voleur, je lui donne carton vert et Ali Touré, ancien procureur Ali Touré, et carton rouge à tout ce qui est aidé. Vraiment, les gens souffrent avec le courant aujourd'hui. Je lui donne carton rouge.
1: Merci à Alia Konsoba, Mamadou Boubou Bari de la Cimenterie. Rebonjour.
3: Rebonjour, monsieur Camara. Je décerne un carton rouge au ministère de la Sécurité qui laisse se développer dans ce pays des groupes de bandits qui empêchent la population à dormir. Vous avez vu ce qui s'est passé à l'Abbé. C'est parce que dans tout le pays, c'est comme ça. Il faudrait que ce ministère se batte, s'il faut dire, pour démanteler toutes ces nuits de bandits. C'est extrêmement important. Il ne faudrait pas faire des approximations, des imprécisions. Quand le fait est là, s'élever et dire qu'est-ce qu'on fait alors que la population subit tous les jours des attaques. Je vous remercie.
1: Nous vous remercions également pour votre participation à cette émission. Mamadou Boubou Bari Kaman Sissier de Antag, bonjour.
4: Monsieur Kamara, carton rouge est pensé même à l'Union africaine, à la CEDEAO, pour lister le Mali, le Niger et le Burkina dans la main des djihadistes. Sont en train de fatiguer l'Afrique. Ils veulent encore que la recolonisation devienne en Afrique. Donc, carton rouge à l'Union africaine et à la CEDEAO. Je vous remercie.
1: Merci à vous, monsieur Sissier, d'être venu. Mamadou Dian Diallo nous revient de Koloma. Rebonjour.
5: Rebonjour. Carton rouge à Sidi Mohamed Ben Abdallah de Bambeto et pour ne pas reconnaître le patriotisme. Parce qu'on ne peut pas dire de ne pas un stade. Le Mali a homologué son stade. L'équipe nationale du Mali joue à domicile. Le Sénégal a homologué son stade. L'équipe nationale du Sénégal joue à domicile. La Côte d'Ivoire a homologué son stade. La Côte d'Ivoire, l'équipe nationale ivoirienne joue à domicile. Pourquoi Sidi Mohamed Ben Abdallah dit qu'on ne doit pas homologuer le stade de la Guinée pour que les civils nationales jouent à domicile. Carton très très rouge à Sidi Mohamed Ben Abdallah. Merci.
1: Merci à vous, Mamadou Dian Diallo, depuis Koloma. C'est la période des cartons. C'est dans votre émission, La Grogne Matinale, sur Sol FM 93.5. 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Youssouf Kondé nous appelle de Sonfonia. Bonjour, monsieur Kondé. Youssouf Kondé nous appelle de Sonfonia. Monsieur Kondé, bonjour. Donc, pas de liaison pour le moment avec Youssouf Kondé qui tente de nous appeler depuis Sonfonia. S'il nous écoute à la radio, il peut revenir, mais pour quelques secondes, parce que nous sommes presque vers la fin de cette émission. On verra bien si nous pouvons accorder 30 secondes à une personne ou qui va nous appeler maintenant. C'est juste, ou pourquoi pas d'ailleurs, même moins de 30 secondes à cette personne, car nous sommes talonnés par le

0: temps, Elage Kaba nous appelle de Kobaya. Bonjour Elage, nous vous écoutons très rapidement.
1: Carton vert à votre consoeur Fatmata Haruna Keita pour ses analyses intelligentes et pertinentes, pour ses critiques tout à fait objectives.
0: Voilà.
1: Carton rouge à tous ceux qui veulent la balkanisation de l'Afrique, tant que les rebelles du front de libération de l'Azawad au Mali. Merci
0: à vous, Elage Kaba, pardon, qui nous a payé de Kobaya. On est pratiquement à la fin de l'émission. Merci à Moussa Keita pour la conduite technique. Ici à l'animation, il y avait Babanou Timbo Kamara. Si tout va bien, on se retrouve la semaine prochaine.
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0: 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Il est 8h.
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2: Nous sommes vendredi le 15 mai 2026. Bonjour et bienvenue dans Soleil Matin, les titres du journal. Renforcement de l'accès à la justice des personnes vulnérables en Guinée. Ce sujet a fait l'objet d'une étude dévoilée jeudi à la Maison de la Presse, une initiative portée par des défenseurs des droits humains. Violence en milieu scolaire, une vidéo devenue virale sur les réseaux sociaux montre un enseignant en train de bastonner une élève en classe. L'association scolaire estudiantine de Guinée exige des sanctions. Santé, la campagne de vaccination contre la poliomyélite lancée jeudi à Dabola. On fera le point avec notre correspondante dans la localité. C'est tout pour les titres. La conduite technique est assurée par Moussa Kita.
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2: 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Merci pour votre fidélité. Le renforcement de l'accès à la justice pour des personnes vulnérables en Guinée, c'est le thème d'une étude menée de 2019 à 2026 sur 1894 détenus dans 6 préfecture et la capitale Conakry. Cette enquête présentée jeudi à la presse a aussi pris en compte le dysfonctionnement de la chaîne pénale. C'est un groupe de consultants qui a fait ce travail sous la bannière de l'Organisation guinéenne de défense des droits de l'homme et du citoyen OGDH. Amara Simbasila.
3: Cette étude décrit un dysfonctionnement de la chaîne pénale guinéenne. Mamadou Malal Diallo fait partie des consultants qui ont réalisé cette enquête.
4: Le 8 janvier 2026 au tribunal ad hoc ici de Dixine, il y a eu la première comparution de certaines personnes qui ont été placées sous mandat de dépôt depuis le 17 août 2016 pour vol à main armée. Donc c'est 10 ans de détention provisoire. Le 31 octobre 2024, il y a le procureur général près la cour d'appel de Conakry qui a procédé également à la mise en liberté de 8 détenus à la maison centrale de Conakry ici, qui étaient incarcérés depuis 2008. Ça a dit 16 ans de détention préventive irrégulière. Ils n'ont été ni jugés ni même présentés à un juge d'instruction.
3: Ce juriste fait aussi le bilan de l'étude.
4: Nous avons le tableau de base ici. Conakry, Koya, Dubreka, Forekaya, Kindia, Mamou et Labé. Donc au total, sur l'étendue par rapport aux juridictions, nous avons pu collecter ces informations. Nous avons 1894 prévenus. Des gens ont été condamnés en instance et jusqu'à présent, en appel, ce n'est pas fini depuis 2013. Donc vous voyez donc les gens continuent de grouper en prison.
3: Pour redynamiser le système judiciaire guinéen, des recommandations ont été formulées à l'endroit de l'État.
4: Il faut une réforme globale, en fait, progressive qui vise une politique pénale qui est responsable et humaine afin de réduire les abus et puis redorer l'image du système judiciaire à travers quoi, la modernisation des infrastructures, l'opérationnalisation du fonds des juridictions, l'instauration du strict respect des délais procéduraux, la mise en place d'un système de relevabilité adapté au contexte local et aligné sur les normes relatives aux droits humains et à la justice pénale.
3: Dans cette même étude, les initiateurs demandent aux autorités judiciaires de veiller au respect du délai de détention préventive et de garde à vue sur l'ensemble du territoire national.
2: On reste à la Maison de la Presse pour dire qu'à l'occasion de cette rencontre, le président de l'Organisation guinéenne de défense des droits de l'homme et du citoyen a apporté des précisions sur l'accélération de certains dossiers dans les cours et tribunaux. Maître Alpha Amadou Despa parle d'une influence exercée par les médias. On l'écoute.
5: Il est prévu des peines pour chaque infraction. Quand on est en matière délictuelle, il y a deux possibilités. Le juge peut condamner avec sursis, il peut condamner à une peine de prison. Donc cela revient normalement au juge. Deuxièmement, la célérité doit être le principe dans chaque cas. Malheureusement, ce n'est pas toujours le cas. Et parfois, il a indiqué dans sa présentation, parfois les médias sont des facteurs accélérants. C'est-à-dire que quand des cas sont portés devant les médias dans les réseaux sociaux, ça conduit les magistrats et les procureurs à aller vite, à être plus diligents. C'est ce qui devait être le principe. C'est-à-dire qu'il ne devrait pas avoir de préférence ou de sélection dans les dossiers. Malheureusement, quand ça concerne tel type d'individu, il y a un facteur d'accélération. Et pour d'autres citoyens lambda, les dossiers sont dans les tiroirs. Ça ne se doit pas. Il y a des cas où la justice est diligente, mais ce n'est pas que chez nous. Même en France et partout.
2: Cet avocat au barreau de Guinée précise aussi que les sentences prononcées dans les juridictions varient selon l'appréciation d'un juge ou d'un autre. On écoute Maître Alpha Madou Desba au micro de Amara Simbasila.
5: Chaque juge a l'indépendance pour trancher. Ce n'est pas parce que nous sommes poursuivis, un exemple très simple, deux Diallo volent chacun un bœuf, ils sont poursuivis dans deux juridictions différentes, on peut ne pas avoir la même peine. Parce que ça dépend de plusieurs facteurs. D'abord, sur la personnalité de celui qui a volé, sur le tempérament du juge, sur les réquisitions du parquet et sur la volonté du juge, parce que les peines, elles sont appliquées pour resocialiser le délinquant. Ce n'est pas forcément qu'il reste en prison. Donc, il y a plusieurs facteurs qui entrent en compte. Maintenant, que quelqu'un soit condamné à une peine moindre, ce qui est important, est-ce que c'est dans la fourchette prévue par la loi? Parce que si la loi dit c'est de 1 jour à 5 ans, si c'est dans cette fourchette, le juge peut se justifier. Mais quand on dit la peine minimale c'est 5 ans, il ne peut pas condamner à 2 ans.
2: La phase initiale de la mise à l'échelle de la thérapie d'exposition narrative et du modèle communautaire pour les jeunes survivants des violences basées sur le genre a été lancée hier jeudi. L'ambassade du Royaume-Uni à Conakry a servi de cadre à la rencontre, une initiative des techniciens et chercheurs guinéens en collaboration avec l'UNFPA, l'Université College London et des acteurs de la société civile. Le reportage de Mamadou Adamassou est rendu par Mamadou Salou Touré.
3: Selon la représentante de l'UNFPA en Guinée, ce projet vient à point nommé, car, précise-t-elle, des statistiques indiquent que les violences basées sur le genre restent un défi majeur à relever dans le pays. Anita Akoumia.
6: Si des efforts considérables ont été fournis par le gouvernement et ses partenaires pour la prise en charge physique et juridique, un gap demeure, celui de la santé mentale. Un jeune suivant des VDG sur trois risque de développer un trouble de stress post-traumatique. Sans une intervention précoce, ces blessures invisibles freinent l'éducation, l'emploi et l'épanouissement de toute une génération.
3: Elle ajoute que tous les acteurs concernés doivent agir activement pour atteindre l'objectif.
6: Pendant cette phase initiale, rien ne sera fait sans les principaux concernés. Des jeunes ayant une expérience vécue font partie intégrante de notre équipe de direction pour s'assurer que l'intervention soit culturellement pertinente et engageante. Notre objectif est simple mais puissant. Tester l'efficacité de ces modèles pour ensuite intégrer durablement dans les structures existantes de la Guinée. Les centres de jeunesse, les centres de prise en charge intégrée et les réseaux de santé publique.
3: L'ambassadeur du Royaume-Uni en Guinée rassure du soutien de son pays dans l'accompagnement du projet. Selon lui, cet engagement s'inscrit dans une orientation fixée par l'actuel gouvernement britannique. Daniel Scherfer.
7: C'est reconnaître que chaque survivant a une voix et que cette voix méritait d'être entendue, protégée et accompagnée. C'est affirmer que la santé mentale est un droit et non un luxe. C'est aussi investir dans une Guinée où les jeunes peuvent se reconstruire, contribuer et espérer. Le Royaume-Uni demeure résolument engagé aux côtés de la Guinée pour prévenir les violences, soutenir les survivantes et bâtir des systèmes durables, humains et efficaces.
3: La phase initiale de ce projet va durer un an.
2: La ministre de la Femme, de la Famille et des Solidarités a présidé la rencontre. Dans son discours, Patricia Lama a dit que son département accorde une attention particulière aux violences basées sur le genre. On l'écoute au micro de Mamadou Adamassou.
8: Les violences basées sur le genre demeurent une réalité profondément préoccupante dans nos sociétés. Elles affectent durablement la vie des victimes et laissent des conséquences qui vont bien au-delà des blessures visibles. Derrière chaque survivante ou survivant, il y a souvent un traumatisme profond, une souffrance psychologique silencieuse, un besoin d'écoute, d'accompagnement et de reconstruction. C'est pourquoi la question de la santé mentale doit désormais être considérée comme une composante essentielle des réponses apportées aux violences basées sur le genre. Le ministère de la Femme, de la Famille et des Solidarités accorde une attention particulière à cette problématique car protéger les femmes, les jeunes filles et les personnes vulnérables ne se limite pas uniquement à assurer leur sécurité physique. Il s'agit également de leur permettre de se reconstruire dignement, psychologiquement et socialement.
2: Le président de l'association scolaire et estudiantine de Guinée s'indigne contre une vidéo devenue virale sur les réseaux sociaux dans laquelle un enseignant brutalise une élève en milieu scolaire. Cabinet Keïta exige que des sanctions soient prises à l'encontre de l'enseignant.
9: Bon, c'est avec une grande indignation que nous avons pris connaissance de cette vidéo devenue virale sur les réseaux sociaux, dans laquelle vidéo nous apercevons un enseignant en situation de classe et asséné des coups à son élève qui était déjà puni. Et notre réaction à ce comportement de l'enseignant est d'abord la condamnation de l'acte, et ensuite nous pensons que cette violence exercée contre une élève n'avait pas lieu d'être parce que les sanctions sont prévues et donc encadré par le code de conduite et le règlement intérieur de l'école. L'enseignant, en agissant ainsi, était en faute professionnelle. Les conséquences sont très claires, c'est-à-dire que la direction de l'école doit prendre immédiatement des sanctions appropriées pour éviter que cela ne se répète. L'intégrité physique, morale et psychologique de l'élève doit être protégée en tout état de cause dans les établissements scolaires parce que, in fine, l'éducation n'a pas pour finalité de brutaliser, mais plutôt d'humaniser.
2: Le président de la SEG souhaite que cette affaire soit réglée à milieu scolaire. Cabinet Keïta appelle également les parents d'élèves et les acteurs de l'éducation à plus de responsabilité. On l'écoute au micro d'Alhassan Koundé.
9: Pour le moment, une judiciarisation de l'affaire n'est pas très très pertinente. Et même s'il faut reconnaître que l'élève a subi une violence d'une extrémité, disons, grave, alors nous invitons les autorités déconcentrées, la direction préfectorale de l'éducation, du côté de Koya, de prendre toutes les dispositions pour que cette affaire soit gérée et dans le cadre scolaire. Une judiciarisation, pour le moment, n'est pas à l'avantage de cet enseignant. Donc, ce n'est pas une façon de plaider sa cause, mais d'abord, le mécanisme de règlement des conflits en milieu scolaire exige que ce soit d'abord les autorités concernés au premier niveau qui se charge de l'affaire. C'est une situation franchement très très regrettable. Nous invitons par ailleurs les élèves, les enseignants ainsi que les encadrants, mais aussi les parents d'élèves. Chacun doit œuvrer pour le respect strict du règlement intérieur en milieu scolaire.
2: La vaccination contre la poliomyélite a été officiellement lancée jeudi à Daboula par le ministère de la Santé et de l'Hygiène publique. C'était en présence des autorités administratives, des partenaires de l'OMS et UNICEF. Cette campagne vise à protéger les enfants de 0 à 59 mois contre le poliovirus à travers une vaccination gratuite sur l'étendue

0: du territoire. Jean-Marie Kipela, représentant de l'OMS, a salué l'engagement du gouvernement guinéen.
1: À l'occasion du lancement du premier passage de la campagne locale de vaccination contre la poliomyélite, permettez-moi tout d'abord de féliciter le gouvernement de la République de Guinée pour son engagement constant et sa détermination à protéger chaque enfant contre la poliomyélite et les autres maladies évitables par la vaccination. La campagne que nous lançons aujourd'hui à Dabola revêt une importance particulière. Elle vise à interrompre la transmission du virus et à consolider les acquis de la lutte contre la poliomyélite dans notre pays. Ces présentes journées locales de vaccination permettront de renforcer la surveillance des paralysies face aiguë, renforcer la vaccination de routine.
0: Le représentant de l'OMS a exhorté les familles à s'impliquer pleinement dans la protection des enfants. Jean-Marie Kipela invite les parents à ouvrir leurs portes aux agents de santé afin de permettre une couverture vaccinale totale. Il est au micro de Hawa Sangari.
1: La poliomyélite n'est plus une fatalité. Grâce au progrès scientifique et à la solidarité internationale, nous disposons désormais de vaccins sûrs et efficaces. Notre objectif est clair. Aucun enfant ne doit rester sans protection. Chaque dose administrée est une barrière contre la poliomyélite, une promesse de santé et d'avenir. Mais pour atteindre ce but, nous avons besoin de l'engagement de tous. D'abord, des familles pour ouvrir leurs portes aux équipes de vaccination et offrir à leurs enfants de 0 à 5 ans cette chance de grandir en bonne santé.
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0: L'actualité hors de la Guinée. Au Sénégal, les boulangers tirent la langue et menacent de mettre la clé sous la porte. Si le prix de la baguette du pain fixé par l'État n'est pas revu à la hausse pour atteindre 200 francs CFA, en cause les coûts de production qui augmentent, le prix de la baguette établi en 2024 à 150 francs CFA par l'État n'est plus tenable selon eux. En République démocratique du Congo, une épidémie d'Ebola est déclarée dans la province de l'Ituri, dans l'est du pays, région en proie à des conflits armés. Une annonce ce 15 mai même de l'Africa, CDC, l'agence sanitaire de l'Union africaine, le Centre africain de contrôle et de prévention des maladies vient de convoquer une réunion d'urgence régionale. En interactualité, c'est une visite historique qui fera date, c'est ce qu'a déclaré Xi Jinping au deuxième jour de la visite de Donald Trump en Chine. Ce 15 mai 2026, nous avons conclu des accords commerciaux fantastiques, excellents pour nos deux pays, a dit pour sa part Donald Trump, sans plus de précision, à l'occasion d'une nouvelle rencontre avec le président chinois dans un complexe abritant les hauts dirigeants chinois non loin de la cité interdite. Le président américain a quitté Pékin ce vendredi en début de matinée. Ainsi s'achève cette première grande édition de Soleil FM. La conduite technique a été assurée par Moussa Keïta. Merci de rester fidèle au programme de la 93.5 et de www.soleilfmguinée.net.
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4: Nos routes tuent, et c'est un peu plus chaque jour. Les blessés, ils ne s'en sortent guère mieux. Pour les familles, il est souvent impossible de tourner la page, de reprendre le fil d'une vie brutalement brisée. À chaque accident, ce sont des rêves, des ambitions, des carrières, mais surtout des vies fauchées dans le fracas des chocs. Une violence devenue presque ordinaire. Les accidents de la route se multiplient au point de ressembler à une épidémie. Personne n'est épargné. Enfants, femmes, proches et même les plus solides d'entre nous finissent par céder au silence imposé par ces drames. Les routes, toujours les routes, comme si elles n'étaient faites que pour emporter des vies. Et pourtant, rien ne semble vraiment urgent pour freiner cette hécatombe. On s'émeut le temps d'un instant, puis l'on passe à autre chose. Jusqu'au prochain choc. Jusqu'à ce qu'un nouveau drame nous ramène brutalement à la réalité. Comme si tout cela était devenu normal. Comme si la vie humaine ne pesait plus que poussière. Et pourtant, la responsabilité est aussi la nôtre. Excès de vitesse, imprudence, ivresse, fatigue au volant, autant de comportements qui transforment chaque trajet en risque. Chacun se dit que cela n'arrive qu'aux autres, jusqu'au jour où cela nous frappe, nous aussi. Et pendant ce temps, les décideurs regardent ailleurs, l'indifférence semble tenir lieu de politique. Mais pour combien de temps encore? Combien de morts faudra-t-il? Combien de vies brisées, de corps à jamais marqués, pour que la route cesse enfin d'être un lieu de tragédie permanente? À ces réponses, je vous souhaite une réflexion.
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0: 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Il est 9h.
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0: 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Il est 12h.
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2: 15 mai 2026, bonjour et bienvenue dans Soleil. Fait l'objet d'une étude dévoilée jeudi à la Maison de la Presse, une initiative portée par des défenseurs des droits humains. Violence en milieu scolaire, une vidéo devenue virale sur les réseaux sociaux montre un enseignant en train de bastonner une élève en classe. L'association scolaire estudiantine de Guinée exige des sanctions. Santé, la campagne de vaccination contre la poliomyélite lancée jeudi à Dabola. On fera le point avec Hawa Sangari. C'est tout pour les titres. Merci de nous préférer pour vous informer sur la 93.5 dans le Grand Conakry à Dabola et à Sigiri. Un peu partout dans le monde sur notre site internet le www.soleilfmguinée.net. La conduite technique est assurée par Ibrahim Khalil Mara.
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2: Merci de nous préférer pour vous informer. Le renforcement de l'accès à la justice des personnes vulnérables en Guinée, c'est le thème d'une étude menée de 2019 à 2026 sur 1894 détenus, dont 6 dans 6 préfectures, j'allais dire, et la capitale Conakry. Cette enquête présentée jeudi à la Maison de la Presse a aussi pris en compte le dysfonctionnement de la chaîne pénale. C'est un groupe de consultants qui a fait ce travail sous la bannière de l'OJDH. Amara Simbasila.
3: Cette étude décrit un dysfonctionnement de la chaîne pénale guinéenne. Mamadou Malal Diallo fait partie des consultants qui ont réalisé cette enquête.
4: Le 8 janvier 2026 au tribunal à Bloc ici de Dixi, il y a eu la première comparution de certaines personnes qui ont été placées sous mandat de dépôt depuis le 10 ans de détention provisoire. Le 31 octobre 2024, il y a le procureur général près la cour d'appel de Conakry qui a procédé également à la mise en liberté de 8 détenus à la maison centrale de Conakry ici, qui était incarcéré depuis 2008, c'est-à-dire 16 ans de détention préventive irrégulière. Ils n'ont été ni jugés, ni même présentés à un juge d'instruction.
3: Ce juriste fait aussi le bilan de l'étude.
4: Nous avons le tableau de base ici, et Conakry Coya

0: du break à Forêt-Carrée à Kindia, Mamou et Labé. Donc au total, sur les informations, nous avons 1894 prévenus. Les gens ont été condamnés en instance et jusqu'à présent, en appel, ce n'est pas fini depuis 2013. Donc vous voyez donc les gens continuent de grouper en prison.
1: Pour redynamiser le système judiciaire guinéen, des recommandations ont été formulées à l'endroit de l'État.
0: Il faut une réforme globale, en fait, progressive, qui vise une politique pénale qui est responsable et humaine, afin de réduire les abus et de redorer l'image du système judiciaire à travers quoi, la modernisation des infrastructures, l'opérationnalisation du fonds d'aide juridictionnelle, l'instauration du strict respect des délais procéduraux, la mise en place d'un système de redevabilité adapté au contexte local et aligné sur les normes relatives aux droits humains et à la justice pénale.
1: Dans cette même étude, les initiateurs demandent aux autorités judiciaires de veiller au respect du délai de détention préventive et de garde à vue sur l'ensemble du territoire national.
2: Lors de cette rencontre, le président de l'Organisation guinéenne de défense des droits de l'homme et du citoyen a apporté des précisions sur l'accélération de certains dossiers dans les cours et tribunaux. Maître Alpha Amadou Desba parle d'une influence exercée par les médias.
3: Il est prévu des peines pour chaque infraction. Quand on est en matière délictuelle, il y a deux possibilités. Le juge peut condamner avec sursis, il peut condamner à une peine de prison. Donc cela revient normalement au juge. Deuxièmement, la célérité doit être le principe dans chaque cas. Malheureusement, ce n'est pas toujours le cas. Et parfois, il a indiqué dans sa présentation, parfois les médias sont des facteurs accélérants. C'est-à-dire que quand des cas sont portés devant les médias dans les réseaux sociaux, ça veut dire qu'il ne devrait pas avoir de sélection dans les dossiers. Dans tel type d'individu, il y a un facteur d'accélération. Et pour d'autres citoyens lambda, les dossiers sont dans les tiroirs. Ça ne se doit pas. Il y a des cas où la justice est diligente, mais ce n'est pas que chez nous. Même en France et partout.
2: Cet avocat au barreau de Guinée précise où sont les juridictions varient selon l'appréciation d'un juge ou d'un autre. On écoute Maître Alpha Amadou Desba au micro de Amara Simbasila.
3: Chaque juge a l'indépendance pour trancher. Ce n'est pas parce que nous sommes poursuivis, un exemple très simple, deux Diallo volent chacun un bœuf, ils sont poursuivis dans deux juridictions différentes, on peut ne pas avoir la même peine. Parce que ça dépend de plusieurs facteurs. D'abord, sur la personnalité de celui qui a volé, sur le tempérament du juge, sur les réquisitions du parquet et sur la volonté du juge, parce que les peines, elles sont appliquées pour resocialiser le délinquant. Ce n'est pas forcément qu'il reste en prison. Donc, il y a plusieurs facteurs qui entrent en compte. Maintenant,

0: Non, que quelqu'un soit condamné à une peine moindre, ce qui est important, est-ce que j'achète.
1: La phase initiale de la mise à l'échelle de la thérapie d'exposition narrative et du modèle communautaire pour les jeunes survivants des violences basées sur le genre a été lancée officiellement jeudi à l'ambassade du Royaume-Uni à Conakry, une initiative des techniciens et chercheurs guinéens en collaboration avec l'UNFPA, l'Université College London. Mamadou Adamasso, Aliou Touré.
2: Selon la reste un défi majeur à relever dans le pays, Anita Akoumia.
3: Si des infirmières ont été par les prises en charge, un gap des mères, c'est démontable. Un jeune suivant des VDG sur trois risque de développer un trouble de stress post-traumatique. Sans une intervention précoce, ces blessures invisibles freinent l'éducation, l'emploi et l'épanouissement de toute une génération.
2: Elle ajoute que tous les acteurs concernés doivent agir activement pour atteindre l'objectif.
3: Pendant cette phase

0: orientation fixée par l'actuel gouvernement britannique. Daniel Schärfer.
1: Il y avait pas de récit, c'est reconnaître que chaque survivante a une voix et que cette voix méritait d'être entendue, protégée et accompagnée. C'est affirmer que la santé mentale est un droit et non un luxe. C'est aussi investir dans une Guinée où les jeunes peuvent se reconstruire, contribuer et espérer. Le Royaume-Uni demeure résolument engagé aux côtés de la Guinée pour prévenir les violences, soutenir les survivantes et bâtir des systèmes durables, humains

0: efficace.
1: La phase initiale de ce projet va durer
2: un... Dès la cérémonie, dans son discours, Patricia Lama a dit que son département accorde une attention particulière aux violences basées sur le genre. On l'écoute au micro de Mamadou Adamasso.
3: Les violences basées sur le genre demeurent une réalité profondément préoccupante dans nos sociétés. Elles affectent durablement la vie des victimes et laissent des conséquences qui vont bien au-delà des blessures visibles. Derrière chaque survivante ou survivant, il y a souvent un traumatisme profond, une souffrance psychologique silencieuse, un besoin d'écoute, d'accompagnement et de reconstruction. C'est pourquoi la question de la santé mentale doit désormais être considérée comme une composante essentielle des réponses apportées aux violences basées sur le genre. Le ministère de la Femme, de la Famille et des Solidarités accorde une attention particulière à cette problématique, car protéger les femmes, les jeunes filles et les personnes vulnérables ne se limite pas uniquement à assurer leur sécurité physique. Il s'agit également de leur permettre de se reconstruire dignement, psychologiquement et socialement.
2: Le président de l'association scolaire et estudiantine de Guinée s'indigne contre une vidéo devenue virale sur les réseaux sociaux, dans laquelle vidéo un enseignant brutalise une élève en milieu scolaire. Kabine Keïta exige que des sanctions soient prises à l'encontre de l'enseignant.

Il enseignant en agissant ainsi était en faute professionnelle. Conséquences sont très claires, c'est-à-dire que la direction de l'école doit prendre immédiatement des sanctions appropriées pour éviter que cela ne se répète. L'intégrité physique

0: nationale de vaccination contre la poliomyélite. Permettez-moi tout d'abord de lire et les autres maladies évitables par la vaccination. La campagne que nous lançons aujourd'hui à Dabola revêt une importance particulière. Elle vise à interrompre la transmission du virus et à consolider les acquis de la lutte contre la poliomyélite dans notre pays. Ces présentes journées locales de vaccination permettront de renforcer la surveillance des paralysies aiguës, renforcer la vaccination de routine.
1: Le représentant de l'OMS a exhorté les familles à s'impliquer pleinement dans la protection des enfants. Jean-Marie Kipila invite les parents à ouvrir leurs portes aux agents de santé afin de permettre une couverture vaccinale totale. Il est au micro de Hawa Sangari.
0: La poliomyélite n'est plus une fatalité. Grâce au progrès scientifique et à la solidarité internationale, nous disposons désormais de vaccins sûrs et efficaces. Notre objectif est clair. Aucun enfant ne doit rester sans protection. Chaque dose administrée est une barrière contre la poliomyélite, une promesse de santé et d'avenir. Mais pour atteindre ce but, nous avons besoin de l'engagement de tous. D'abord, des familles pour ouvrir leurs portes aux équipes de vaccination et offrir à leurs enfants

0: pas en fait.
1: Et demander à chaque fois une petite chose comme ça, il faut demander à ton mari. Il faut être parfois indépendante, donc pour ça, il faut sortir.
2: Les petits métiers occupent une place importante dans la vie de nombreuses femmes. Il y en a qui s'en tirent à bon compte malgré les obstacles.
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4: L'actualité hors de la Guinée, sur le continent, en République démocratique du Congo, une épidémie d'Ebola est déclarée dans la province de l'Ituri, dans l'est du pays, région en proie à des conflits armés, une annonce ce 15 mai à Addis Abeba de l'Africa CDC, l'agence sanitaire de l'Union africaine. Le Centre africain de contrôle et de prévention des maladies vient de convoquer une réunion d'urgence régionale. Un tribunal sud-africain a validé jeudi la tenue du procès pour corruption opposant l'ancien président Jacob Zuma au groupe français Thales. Cette décision met fin aux tentatives de report dans une affaire liée à un contrat d'armement controversé des années 1990. Le scandale remonte à un contrat de 2 milliards de dollars signé dans les années 90 pour l'achat d'avions de chasse, de patrouilleurs et d'équipements militaires auprès de 5 entreprises européennes. C'est une visite historique qui fera date, a déclaré Xi Jinping au deuxième jour de la visite de Donald Trump en Chine, ce 15 mai 2026. Nous avons conclu des accords commerciaux fantastiques, excellents pour nos deux pays, a dit pour sa part Donald Trump, sans plus de précision, à l'occasion d'une nouvelle rencontre avec le président.

0: président chinois dans un complexe abritant, aujourd'hui en début de matinée. C'est la fin de ce journal. Merci à toutes et à tous de l'avoir écouté.
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se multiplient au point de ressembler à une épée. Ce nouveau drame nous ramène brutalement à la réalité. Comme si tout c'est normal, comme si la vie humaine ne pesait plus. Et pourtant, sa habilité est aussi la nôtre, etc.

0: excès de vitesse et sa fatigue au volant, autant qu'il transforme en risque. Chacun se livre aux autres, jusqu'au jour où nous, et pendant ce temps, les décideurs regardent ailleurs, l'indifférence vieux de temps encore. Combien de morts faudra-t-il, combien de vies brisées, jamais marquées, pour que la route cesse enfin d'être tragédie permanente? À ces réponses, je vous souhaite.
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1: Parce que, étant donné, ah, moi j'ai fait. Donc là, c'est Rivers. Étant donné, moi, dans le temps.

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0: 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Il est 15h.
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1: Merci de votre fidélité à Soleil FM. Bienvenue dans votre émission La République sur la 93.5 et sur le www.soleilfmguinée.net. Le renforcement de l'accès à la justice des personnes vulnérables en Guinée, c'est le thème d'une étude menée de 2019 à 2026 sur 1894 détenus dans 6 préfectures et la capitale Conakry. Cette enquête présentée ce 14 mais à la maison de la presse a aussi pris en compte le dysfonctionnement de la chaîne pénale et c'est un groupe de consultants qui a fait le travail sous la bannière de l'Organisation guinéenne de défense des droits de l'homme et du citoyen. Des recommandations ont aussi été formulées. Vous entendrez dans cette émission Mamadou Malal Diallo, il est consultant national auprès de l'UJDH. Et puis, une fois que vous occupez un local à titre de bail à usage d'habitation, le bailleur ne peut vous faire quitter que pour motif légitime et sérieux. C'est le juriste Khalil Camara qui le dit dans un de ses écrits. Ce spécialiste explique qu'il s'agit notamment du droit de reprise, de l'inexécution du contrat, de la décision de rénovation ou de vente. Vous l'entendrez dans cette émission avec beaucoup plus de détails. C'est le menu de cette émission, La République à la technique, Ibrahim Khalil Mara à l'animation, Babanou Timbo Camara, on se retrouve dans un instant.
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0: Une fois encore, merci de nous écouter. La rediffusion de cette émission les mercredis à partir de 15h si, sur la 93.5 et sur le www.fmguinée.net. Et comme annoncé donc au début de l'émission, le renforcement de l'accès à la justice des personnes vulnérables en Guinée sur le thème d'une étude menée de 2019 donc à 2026 sur 1894 détenus dans 6 préfectures de l'intérieur et de la capitale Conakry. Cette enquête a été menée par un groupe de consultants dont fait partie Mamadou Malal Diallo. Il est consultant auprès de l'OGDH. On va l'écouter.
1: On avait une seule salle d'audience. Mais avant, il y avait l'appui du PNUD pour tenir des audiences, n'est-ce pas, à la mairie de Ratoma, et une clinique ou des cliniques juridiques qui existaient à l'époque aussi pour accompagner, n'est-ce pas, les détenus en matière criminelle. Mais tout ça, là, ça n'existe plus. Donc cela limite considérablement l'accès à la justice dans un délai vraiment raisonnable. Ça, c'est juste un exemple pour le cas de Conakry, parce que vous avez Mafanko, hein, le ressort de Mafanko qui envoie les personnes mises en cause à la maison centrale. Vous avez le tribunal de Dixine, c'est la même chose. Vous avez le tribunal de Kaloum, c'est la même chose. Il y a généralement un faible niveau d'assistance judiciaire. Donc j'évoquais tout à l'heure la possibilité de recourir à quelques exemples pour étayer un peu l'étude que nous avons eu à faire. C'est le cas de El Hadj Assimi Diallo, si vous en avez souvenance, qui a été assassiné chez lui à domicile, et les personnes ont été interpellé, c'est-à-dire dans un délai très bref. C'est-à-dire les OPJ ont mis bouchée double pour pouvoir interpeller les gens. Mais malheureusement, ces gens sont restés en prison 18 mois de détention préventive dans cette affaire. Et 18 mois, la loi dit, en réalité, en matière criminelle, c'est 6 mois renouvelables, mais de façon contradictoire. C'est-à-dire si la personne qui est mise en cause, vous voulez renouveler, c'est-à-dire le mandat de dépôt, il faut que son avocat soit là, vous discuter sur le bien fondé de son maintien en détention. Parce qu'on suppose qu'avec 6 mois, normalement, l'enquête doit être close. En matière correctionnelle, c'est 4 mois. 4 mois renouvelables également une fois. Donc, ça c'est le cas de El Hadj Assimi. Les gens sont restés en détention pendant 18 mois. Et malheureusement, la première audience qui était prévue le 26 février 2000, 26 a été reporté. Et pour cette audience, là, en réalité, il y a 17 personnes qui avaient été interpellées. Parmi ces 17 personnes, c'est une seule personne qui avait un avocat. Donc, puisque les 16 autres n'avaient pas d'avocat, l'audience a été renvoyée. Et je pense qu'il y a l'OGDH qui a décidé de prendre, n'est-ce pas, ou d'appuyer, ou d'apporter son appui à certaines personnes, n'est-ce pas, concernées par cette affaire. Donc, vous voyez à peu près, ça, c'est au niveau, par exemple, du renvoi. J'avais soulevé tantôt souvent des renvois qui influencent ou qui impactent négativement, n'est-ce pas, sur le déroulement du processus. Donc ça, c'est le cas de El Hadj Assimi Diallo. Nous avons essayé de voir si nous pouvons trouver des rapports, des structures de contrôle externes sur l'effectivité du respect des droits humains, mais nous n'en avons pas trouvé. Les mesures de libération conditionnelle et de réduction des peines, ça, depuis 2022, on n'en a pas vu. Il n'y a aucun rapport par rapport à ça. Et ce qui est aussi peut-être à le Conakry, vous avez des femmes qui sont détenues, mais qui sont avec leurs enfants, n'est-ce pas? Et c'est comme si ces enfants étaient devenus des détenus, mais sans réel titre de détention, au fait. Et au plan sanitaire également, après entretien avec le médecin-chef de la maison centrale, nous nous sommes rendus compte qu'il y a des gens qui souffrent de tuberculose, d'infections respiratoires, de malnutrition, ainsi de suite. C'est-à-dire, il y a quelques maladies quand même qui ont été signalées, n'est-ce pas? Et eux-mêmes, ils demandent un peu s'il y a la possibilité d'apporter un appui, n'est-ce pas, pour pouvoir procéder, puisqu'il y a trop de personnes détenues là-bas. Au niveau de la communication entre acteurs, les PV souvent sont contestés à l'audience. Je donne le cas, un cas récent à Koya, où un monsieur a été accusé d'assassinat. Mais une fois à l'audience, il a nié les faits pour dire que lui ne reconnaît pas. Donc comment est-ce que l'enquête préliminaire s'est passée? Parce que certainement, il avait accepté de signer de procès verbal en enquête préliminaire. Maintenant, s'il est devant le tribunal qu'il conteste, en ce moment, ça devient autre facteur, n'est-ce pas, de dysfonctionnement au fait au niveau de la chaîne pénale. Il y a souvent des conflits de compétences aussi pour certains types d'arrestation ou de transfert de détenus. Il y a également le manque d'outils organisationnels et de matériel informatique adapté pour le partage des dossiers. Parce que souvent, quand vous demandez, on vous restitue par exemple vos scellés, il n'y a plus de traces, il n'y a pas de traces. On ne retrouve plus les scellés par endroit. Donc ça c'est un dysfonctionnement aussi. Certains cabinets d'instruction ont évoqué également des difficultés pour la mise en détention ou la mise en liberté ou le respect même du contrôle judiciaire. C'est-à-dire qu'il y a des avocats qui peuvent s'engager, n'est-ce pas, pour la représentativité de leurs clients. Mais souvent, quand ces gens-là sont mis sous contrôle judiciaire, ils trouvent toujours un moyen de pouvoir s'échapper au fait. Donc souvent, ils mettent même l'avocat en difficulté. Parce que l'avocat, il prend la garantie de la représentativité. Le gars qui est détenu, il respecte verbalement ce qu'on lui dit parce qu'il veut être dehors, mais après, ça devient autre chose. Et nous nous sommes rendus compte également, parce qu'avec le cas de Eladji Assimi, j'ai évoqué tantôt 18 mois. Donc ça, c'est un retard significatif dans l'instruction et le jugement du dossier des crimes. Donc, ça, c'est un cas. 18 mois, c'est petit, mais je vais vous évoquer d'autres cas et vous allez vous rendre compte à peu près, c'est-à-dire de ce dysfonctionnement quant au délai, n'est-ce pas, en instruction. Des lacunes opérationnelles et institutionnelles aussi sont constatées dans les cas de communication, généralement qui ne sont pas relayées à temps, en temps réel. C'est que souvent, ce sont les passants qui donnent certaines informations, n'est-ce pas, sur les réseaux sociaux. Et puis après, bon, peut-être les autorités légales saisissent cette opportunité-là, n'est-ce pas, pour communiquer sur certains phénomènes. Nous nous sommes rendus compte qu'il y a également une mise en œuvre partielle, n'est-ce pas, du programme de réforme. Quand je parle de mise en œuvre partielle, je pèse bien mes mots. Parce que si vous avez souvenance, au moment de l'organisation des fêtes d'indépendance de façon tournante, à Mamou par exemple, le tribunal n'a pas été rénové, alors que les autres institutions de l'État qui étaient sur place avaient été soit rénovées, soit reconstruites. Donc Mamou est resté comme ça, c'est juste un cas. Quand vous prenez également l'Abbé, c'est la même chose. L'Abbé a été vandalisé pendant les événements de janvier-février 2007, je crois. Et jusqu'à présent, c'est la même chose. Ça affecte un peu, n'est-ce pas, le déroulement des procès où les gens n'ont qu'une seule salle d'audience. J'avais évoqué tantôt, avec l'appui du PNUD, les organes qui étaient, les audiences qui étaient organisées à Ratoma. Mais depuis que cet appui a cessé, donc vous avez vu, on retombe toujours, n'est-ce pas, dans cette lenteur. J'évoque également la coordination entre la justice et les services sociaux. Malgré, en dépit des dysfonctionnements, mais des efforts quand même sont faits parce qu'il y a des procès qui sont tenus. Des verdicts sont rendus, des recours sont introduits et souvent des audiences criminelles sont tenues. Donc je vais venir avec le cas de Boké et de Cancan, n'est-ce pas? Ça, ce sont des audiences criminelles qui se sont tenues entre janvier et février où des décisions ont été rendues et même quelques prises en charge médicales. Donc pour nous, sur la base de cette étude que nous avons effectuée, la meilleure coordination doit reposer sur des structures qui sont dynamiques, intersectorielle, sur des formations continues, des outils de suivi et d'évaluation et le recours à la société civile pour des plaidoyers, à la prise en charge médicale, par exemple, automatique de certaines personnes qui sont détenues et qui souffrent pour faire dans le centre pénitentiaire. Ça, c'est déjà le deuxième point. Le troisième point, ce sont les facteurs de dysfonctionnement. Donc, nous allons voir le contexte politique, le recours systématique à la détention et les blocages procéduraux qui mènent à la surpopulation carcérale. Contexte politique. À un moment donné, je vous ai dit que l'étude est focalisée sur la période avant transition, pendant transition et après transition. Donc, il y a des contestations électorales à l'époque, n'est-ce pas, qui affectaient le fonctionnement structurel de la chaîne pénale, en réalité, de l'enquête préliminaire jusqu'au prononcé du jugement. C'est comme si il y a une partie, par exemple, de Conakry, qui était sur notre république, parce que, c'est-à-dire, les gens là-bas ne sortaient pas pratiquement, alors que, par endroits, les choses se tenaient tranquillement. L'institution judiciaire, à cette époque aussi, s'était fragilisée, parce qu'il y a des magistrats qui avaient affirmé être les véritables responsables du dysfonctionnement. C'est-à-dire, ils ont fait une confession et nous l'avons tous suivi pour dire qu'ils sont les véritables responsables du dysfonctionnement. Tout le non-respect du serment a servi conformément à la loi. Mais on a estimé que quand quelqu'un accepte de se confesser, certainement, à l'avenir, il va bien travailler. Les dossiers sont perdus ou mal archivés. Les tribunaux sont vétustes parce que, ça, je vais dire, même à Dixie Nizi, quand vous arrivez, vous savez à peu près ce qu'il y a. Les infrastructures sont inadaptées pour l'ensemble de la chaîne pénale. Et des décisions de nomination ont été même contestées. Si vous avez souvenance, il y a un juge d'instruction qui était au tribunal de Kindia, je pense, qui a contesté sa nomination, mais sur les réseaux sociaux, sa nomination au tribunal pour enfants. Et après, il a été suspendu parce qu'on lui reprochait d'être intervenu ou d'avoir intervenu sur les réseaux sociaux pour revendiquer un peu bon, ce qu'il appelle le non-respect du principe de l'inamovibilité. Le recours systématique à la détention provisoire, ça résulte souvent d'une combinaison à la fois ou une mauvaise combinaison même à la fois de plusieurs facteurs structurels, institutionnels, juridiques et socio-économiques. Ce recours systématique, il compromet la dignité humaine, la présomption d'innocence et le droit à un procès équitable. Il impacte, c'est-à-dire la situation sociale de l'individu, de sorte que les personnes même concernées sont fréquemment exposées à l'insalubrité compte tenu de la surpopulation carcérale. Donc cela entraîne une présomption de culpabilité, une atteinte à la liberté individuelle, des lenteurs procédurales, du fait principalement d'un manque de personnel bien formé. Donc la détention, elle est transformée dans ce cas-là en règle. Alors que normalement, la détention, ça doit être l'exception en réalité. Cela rompt souvent des liens familiaux. Je me rappelle à l'abbé, nous avons rencontré un détenu à l'époque qui dit que depuis qu'il a été condamné, il n'a jamais reçu un membre de sa famille pour lui rendre visite. Donc les liens étaient rompus parce qu'il venait d'un village dans la région administrative de l'abbé. Donc il y a des emplois souvent qui sont perdus.
0: Voilà, c'est Mamadou Malel Diallo, il est consultant national auprès de l'Organisation guinéenne de défense des droits de l'homme après ces dysfonctionnements que son groupe a constaté lors de cette étude. Des recommandations ont été faites. Je vous propose de l'écouter à nouveau au micro de Amara Simbasila.
1: Nous avons procédé, n'est-ce pas, à des recommandations, mais nous avons estimé que chacun devait faire l'effort pour s'approprier le cadre juridique. Chacun doit réussir à connaître le cadre juridique afin de garantir les règles minimales, travailler conformément à la loi, motiver valablement sa décision, n'est-ce pas, en ressortant la responsabilité pénale personnelle, n'est-ce pas, des gens. Parce qu'il y a des dossiers ici qui ont été tellement médiatisés vers 2012-2013. Des gens ont été condamnés en instance et jusqu'à présent, en appel, ce n'est pas fini. Depuis 2013. Donc vous voyez donc les gens continuent à grouper ou dégrouper en prison. Nous avons estimé que pour une réforme globale, il faut une réforme globale au fait progressive qui vise une politique pénale qui est responsable et humaine afin de réduire les abus et puis redorer l'image du système judiciaire à travers quoi, la modernisation des infrastructures, l'opérationnalisation du fonds d'aide juridictionnel, l'instauration du strict respect des délais procéduraux, la mise en place d'un système de relevabilité adapté au contexte local et aligné sur les normes relatives aux droits humains et à la justice pénale. C'est-à-dire, en exemple, une base de données sur la durée des détentions, au moins ça permet de situer les responsabilités. Mais je parle de détention provisoire ou préventive. Ainsi que une base de données qui pourra éventuellement ressortir le temps réel de traitement des dossiers pour identifier les pratiques qui sont fréquentes ou abusives, qui ont des risques d'arbitraire ou permettre d'être en capacité technique d'identifier les auteurs de cette défaillance-là. Donc j'ai tantôt évoqué, le 31 octobre 2024, où le procureur général, après la cour d'appel de Conakry, a constaté cette défaillance-là et puis a fait libérer les 8 personnes après 16 ans, n'est-ce pas, de détention préventive. Donc la première recommandation, c'est-à-dire que nous avons procédé à des recommandations de façon globale, mais qui contiennent la procédure éventuelle à suivre, n'est-ce pas, pour la mise en œuvre de ces recommandations. Par exemple, pour le suivi du personnel de la chaîne pénale, ça c'est la première recommandation, assurer le suivi du personnel de la chaîne pénale. Donc, en faisant quoi, par exemple? Il faut améliorer la coordination judiciaire, harmoniser les procédures judiciaires, assurer le respect des délais de voue, renforcer la conformité aux normes internationales, faciliter la réinsertion sociale, notamment pour les mineurs. Ça c'est par exemple pour le suivi, comment assurer le suivi du personnel de la chaîne pénale. Donc nous avons listé. Donc pour les autres, je vais faire juste économie de ça. Renforcer le cadre juridique, renforcer l'accès aux droits, c'est-à-dire l'accessibilité et l'inclusion, n'est-ce pas? Il faut même peut-être appuyer ou faire revenir à peu près encore les cliniques juridiques, je ne sais pas. Parce que ça c'était dans ce cadre-là, pour que tout le monde soit inclus. Parce que au moins ceux qui ont évolué dans ces cliniques juridiques s'assurer du caractère indigent, n'est-ce pas, de la personne avant d'accepter de prendre ce dossier-là. Il faut assurer l'homogénéité des peines. Donc j'ai évoqué ces deux cas-là tout à l'heure, n'est-ce pas? Par exemple, la communication, Là, il faut mettre en place, par exemple, des commissions d'harmonisation pour résoudre le déficit entre institutions, digitaliser même de façon partielle les greffes. Je dis, quand vous partez, généralement, il y a des greffes, par exemple, des services de greffe à l'intérieur du pays qui ne sont pas numérisés, par exemple. Donc, il faut fouiller avant de retrouver. J'ai évoqué le cas de scellés qui n'ont jamais été retrouvés. Bon, peut-être que si c'était digitalisé, certainement les gens pouvaient, ou si c'était mieux archivé, ils allaient quand même retrouver. Et opérationnaliser les maisons de justice aussi. Servir de relais, au fait, entre les citoyens. Parce que les maisons de justice, au fait, ne prennent pas en compte ce qui est criminel. Généralement, elles prennent en compte ce qui est purement civil, qui prend pas, c'est-à-dire, on peut régler rapidement à l'amiable, quoi. Améliorer le partage de l'information et l'orientation des dossiers. Ça, c'est par exemple comment améliorer la communication. Assurer la coordination entre la justice et les autres services, au fait. Par exemple, le ministère de la Santé pour la prise en charge médicale, n'est-ce pas, des détenus qui sont malades. Faire en sorte que le contexte politique soit amélioré, au fait. C'est-à-dire que les gens, la société civile, normalement, doit facilement avoir accès à l'information, parce que souvent, les autres sont tellement occupés que les choses passent inaperçues. Mais quand la société civile a accès à l'information, elle peut peut-être dénoncer ou même faire des plaidoyers, n'est-ce pas, dans le cas de l'amélioration de certaines choses. Réduire le recours systématique à la détention provisoire. Par exemple, il faut mettre les gens sous contrôle judiciaire, parce que nous avons vu des contrôles judiciaires aussi où le gars qui est mis sous contrôle, il vient lundi ici, il vient vendredi ici. Supprimer les blocages procéduraux, il faut moderniser en fait la juridiction, n'est-ce pas? Et renforcer les capacités opérationnelles d'intervention des forces de défense et de sécurité de proximité, quoi, en fait. Parce que souvent, il y a des problèmes. Bon, les numéros verts, là, souvent, peut-être que ça ne passe pas, en fait. Sur le transfert des détenus, il faut que les détenus soient plus proches de leur façon, intensifier de moyens de transport et de sécurité. Sur la libération des personnes aussi.

0: Il faut, comme l'a fait le procureur général, c'est-à-dire quand vous venez vous constater que c'est illégal, l'ensemble de ces recommandations de la présente étude pourrait aider à optimiser et améliorer le système judiciaire du pays. Ce travail-là doit progressivement et s'adapter au contexte local et s'allier à la justice pénale.
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2: On écoutait Alain Diallo, il est consultant nationalisation défense des droits du citoyen au JDH. Il revenait sur cette étude menée sur quelques dysfonctionnements que son organisation ou son groupe a consulté, a constaté lors de ce rapport ou lors de cette étude qui est allée de 2019 à 2026. Là, nous sommes à la fin de l'émission. Je rappelle que Khalil Camara devrait intervenir pour nous parler donc de son écrit sur dit sur le bail à usage d'habitat, décision de rénovation ou de vente. Mais compte tenu donc des contraintes de sa part, nous ne pouvons pas donc réaliser cet entretien avec lui. C'est la fin de cette émission La République sur Soleil FM. Merci à toutes et à tous de nous avoir écoutés. Merci à Ibrahim Khalil Mara pour la conduite technique. À la semaine prochaine.
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2: Madame, messieurs, bonsoir et bienvenue à tous dans cette édition d'information dont voici les titres. Trois enfants sur quatre ont trouvé la mort par asphyxie alors qu'ils jouaient abandonnés du quatrième et en sang. Dans la commune rurale de Tontouron à la baie, ils ont été inhumés ce vendredi. Le premier ministre du chef du gouvernement était en conférence de presse ce vendredi. Au cours de la rencontre, Amadou Riba a procédé

0: table informée de ce cas de drame. Mamadou Sanisso explique.
1: J'ai reçu un appel téléphonique à 35 minutes pour m'informer qu'un nombre de 4 ont été retrouvés dans un véhicule en panne. Malheureusement, 3 d'entre eux étaient décédés. C'est la 4e victime qui a réussi à taper les vitres de la voiture, alertant ainsi des personnes qui n'étaient pas loin. Ils ont finalement ouvert les portières et les 3 enfants étaient déjà décédés.
0: La nouvelle s'est ensuite répandue dans le secteur. La 4e victime a été transportée aux urgences à l'hôpital régional de l'Abbé, poursuit le chef secteur.
1: La 4e victime a été transportée en toute urgence à l'hôpital régional de l'Abbé. 2 victimes sont de la même famille et la 3e est un enfant du voisin. La fille s'est nommée Mariama Lamarana Diallo, l'autre s'est nommée Mamadou Moussa Diallo et la 3e Mamadou Ouri Diallo, tous âgés de 3 ans. L'enfant qui a survécu se nomme Tcherno Youssouf Diallo.
0: Aussitôt alerté,

0: d'impulsion des priorités gouvernementales s'est tenue ce vendredi à Conakry. Un contre-président d'occasion pour Amadou Riba de présentation au cadre ministériel des lettres de missions et des contrats annuels de performance. 5 prochaines années, on écoute le chef du gouvernement.
1: Une loi programme 2026-2030, 2030-2035, les priorités, les emblématiques. J'insiste sur

cela veut dire quoi? Nous ne pouvons mettre le vent, ce sont des œufs qui devront neuf. Disons de faire que les budgets programmes n'ont pas besoin d'insister. Il faudrait que 10 ans passent routiers des infrastructures énergétiques majeures pour permettre à ce pays d'avoir les mêmes.

0: technicien. Il doit faire le travail. Le secrétaire général doit être le chef d'orchestre dans l'attribution pour que ceci puisse se faire. Ce n'est pas nouveau puisque l'année dernière, on en a. Mais cette année, on sera beaucoup plus exigeant.
1: On a crié de non venir aux besoins de leur famille. La mécanique.

0: La menuiserie, la coiffure encore.
1: Donc, je crois que quand tu vois une femme, il travaille le travail des hommes, il faut l'encourager.

0: Mariam Baldé, lance un appel aux femmes en les invitant à être actives sur...
1: C'est quand même ce que je peux leur sortir, de ne pas rester seulement préparer et demander à chaque fois. Et une petite chose comme ça, il faut demander.

0: demander à ton mari. Pourquoi être parfois.
1: Dans la vie de nombreuses femmes, il malgré
2: du black de Sonfonia, tout peut être attiré par des fleurs disposées, non pas pour orner la façade de ce cours d'eau, mais pour les vendre. Ce travail est pratiqué au quotidien par des hommes de différentes classes d'âge. Autant pour moi, ce métier n'est pas sans difficulté pour ceux qui l'exercent. Sire Camara et Babanou Timbo Camara.
3: Assis sur un caillou au bord du lac de Sonfonia, Mamadou conditionne des fleurs. Le métier de fleuriste qu'il a commencé depuis plusieurs années l'aide à subvenir aux besoins de sa famille.
4: Je suis jardinier, 5 ans, 6 ans dans le métier là. Vraiment, j'ai besoin d'autres places encore pour agrandir mes activités des fleurs. Oui, alhamdoulilah, moi j'ai nourri ma petite famille dans ce métier. Aux autorités, seulement j'ai confiance en eux et non qu'à quand ils sont en train de faire.
3: À quelques mètres de là, Laurent Koulemou est sur un lieu de fleurs.
5: Dans la saison, c'est avec le moteur, 3 fois par semaine. La saison, c'est nous. Parce que la rosa, c'est avec l'essence. Chaque fois, on achète l'essence. C'est ça qui nous fatigue.
3: Ces fleuristes du lac de Sonfonia affichent une certaine passion pour ce métier. C'est pourquoi les difficultés qu'ils rencontrent ne freinent pas leur élan au quotidien.
2: Lancement ce vendredi à Daboula de la 6e édition de la Semaine nationale de la citoyenneté de la paix. L'initiative vise à renforcer les valeurs de paix, de solidarité, de responsabilité dans la vie en société. Le thème choisi est « Apaiser l'espace civique pour une prospérité partagée ». Mariam Sissoko a conduit la délégation gouvernementale, on l'écoute.
6: Le thème de cette 6e édition reflète l'engagement du gouvernement à consolider une gouvernance responsable et à accompagner le processus de transformation économique et sociale en cours dans notre pays à travers le programme Simandou 2040. La prospérité durable à laquelle aspire le peuple nécessite la préservation d'un climat social apaisé, le respect des institutions, des débats citoyens inclusifs, constructifs et non violents. C'est pourquoi je voudrais à cet instant précis lancer une invite solennelle à chacun de vous à s'engager pleinement dans cette dynamique. Mesdames et messieurs, au cours de ce séminaire, nous organiserons des ateliers.

0: ateliers de formation, des conférences débats à milieu scolaire, des émissions, enfin la clôture avec les élèves et les actes des autres.
1: Administrative et religieuse, le préfet de Daboula a appelé la population à prôner la paix et la cohésion sociale. Colonel Alpha Omar Cissé est au micro de notre correspondante Hawa Sangari.
2: Il nous faut un climat social serein, un dialogue respectueux et un engagement citoyen fondé sur les valeurs morales, l'éthique et la loyauté envers la nation. C'est par ces comportements et attitudes que nous pourrons espérer à une bénéfique pour l'ensemble, à l'endroit de tous les habitants de notre préfecture. Soyons des acteurs de paix, soyons des modèles de civisme, soyons des garants de la cohésion sociale, ensemble et de rassemblement sur ce

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3: Bonsoir Mamadou, salut Touri, bonsoir à tous. Le Centre africain de contrôle et de prévention des maladies annonce qu'une nouvelle épidémie d'Ebola est en cours dans l'est de la République démocratique du Congo. Plus de 240 cas suspects sont déjà répertoriés. Près de 65 décès ont été enregistrés, même si tous n'ont pas été confirmés sur les 20 échantillons envoyés pour analyse à Kinshasa. 13 ont été détectés positif par les équipes de l'Institut national de recherche et artisanale d'environ 200 mètres de bois de Nan-Ouest, centaines de morts et plusieurs dizaines. Ce site se trouve près de la frontière avec le Cameroun. Le drame s'est produit il y a une semaine et les recherches se poursuivent dans cette mine considérée comme l'une des plus dangereuses du pays. Les artisans travaillent dans des conditions extrêmement précaires et l'exploitation échappe largement au contrôle de l'État. Brazzaville vient de demander la mise en place d'un programme du Fonds monétaire international dans un courrier daté du 11 mai. Un an après la fin du premier programme mené avec cette institution, le Congo la sollicite une nouvelle fois. Deuxième pays le plus endetté de la sous-région après le Gabon, son taux dépasse 97% du produit intérieur brut. En interactualité, ce vendredi, la Chine a réclamé un cessez-le-feu complet au Moyen-Orient et la réouverture du détroit d'Ormuz dès que possible, la marche du sommet entre les présidents chinois Xi Jinping et américain Donald Trump à Pékin. Pense l'Iran ouvert à une idée de Pékin et autoriser les navires de pays belligérants dans le détroit d'Ormuz. Entamer une seconde journée de négociations selon des membres de Costa Rica ont indiqué ce vendredi vouloir rejoindre le futur tribunal spécial pour l'Ukraine destiné à juger l'invasion russe de ce pays, le moment où la Russie devra rendre des comptes pour son agression approche. S'est félicité ce vendredi dans un communiqué le secrétaire général du Conseil de l'Europe, l'organisation donc à Strasbourg.
2: Merci donc à vous Babanou Timbo Kamara pour ce survol de l'actualité africaine et internationale en 3 minutes.
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2: Et je vous le disais en titre, Oustaz Mamadou Ramadan Bay, notre invité de ce soir. Interrogé par Mamadou Bay, il parle du Hajj 2026 au lieu saint de l'islam. Écoutez pour mieux comprendre la portée de cet entretien.
4: Les fidèles musulmans ont commencé déjà à rallier les lieux saints de l'islam. Rappelez-nous l'importance de ce pèlerinage pour le musulman.
2: Le pèlerinage

0: acquitté, un plié qui n'est pas parce que c'est Rudy qui effectue le pèlerinage, il fait et il sera parmi ceux qui entreront par Dieu. Sa mère l'a mis au monde.
1: Quelles sont les conditions que le musulman doit remplir pour effectuer le pèlerinage?
0: D'abord, il faut effectuer le pèlerinage avec de l'argent du monde santé. Et aussi, il faut connaître les principes des questions, les interdits pour effectuer un bon.
1: Vous dites que le pèlerinage, quelles sont les activités que le musulman, une fois sur place, doit exécuter pour avoir un pèlerinage accepté?
0: Vous savez, le pèlerinage se déroule de la Mecque à Mina, en passant par Arafat et Muzdalifa. Voici l'étape, les étapes du pèlerinage. Donc, d'abord, c'est de faire la sacralisation. Après avoir fait la sacralisation, à partir de la Mecque, et ensuite, on se rend à Mina. Ça, c'est le 8e jour. Le 9e jour, on stationne à Arafat et c'est l'usage. Ça fait des plus grandes obligations de circumambulation autour de la Kaaba. Après avoir quitté Arafat, donc il faut faire le tour de la Kaaba cette fois. Et il faut aller aussi entre Safa et Marwa cette fois aussi. Donc, en quelque sorte, voici là les obligations du pèlerinage. Ensuite, on nous demande aussi de rester à Mina pendant les 3 jours, après le jour de la fête, ou 2 jours. Pendant ces jours-là, chaque jour, on doit aller lapider Satan, revenir. Maintenant, après le temps pour le retour au pays, on va pour faire la circumambulation d'Adion. On retourne au pays.
1: On constate ces dernières années, beaucoup de pèlerins qui partent et puis qui prennent des images qu'ils postent sur les réseaux sociaux.
0: Quelle pas partie du pèlerinage. Au contraire, cela, ça peut allumer le pèlerinage. Donc, voilà pourquoi il faut éviter cela. On ne va pas la mettre pour prendre des photos et pour les poster sur Facebook ou sur les réseaux sociaux. Ce n'est pas une bonne chose. C'est des choses qu'il faut vraiment s'abstenir de faire. C'est illicite. Donc, il faut vraiment savoir raison garder. Le pèlerinage, on doit le faire pour Dieu. Et on doit éviter surtout l'ostentation. Puisque quand l'ostentation est là, ça annule le pèlerinage. Donc, on demande à nos frères et sœurs de s'abstenir de faire de ces choses parce que ce n'est pas bon pour pouvoir être un pèlerin.
1: Quel comportement il doit adopter? Parce qu'il y a ce qui est permis, il y a ce qui est interdit.
0: Hors pèlerinage. Le pèlerinage de Mecque, Mina, Arafat et Muzdalifa. Un grand périmètre. Tout ça dans un périmètre de

0: 8 km, comme ça. Maintenant, sur place, son comportement, être doux, hein, être orgueilleux et tout, nous allons rencontrer le monde entier. Si on apprend que la Guinée et nous adoptons un bon comportement, c'est bon, non seulement c'est bon pour aussi pour le pays. Mais si nous adoptons des mauvais comportements, non seulement c'est pas bon pour, aussi pour le pays, puisque non, ces gens ça...
1: Merci d'avoir répondu aux questions de Soleil FM.
0: Oh, merci, merci.
2: Madame, Monsieur, c'est cet entretien entre Oustaz Mamadou Ramadan Bassioul Tissoulima qui referme porte-fenêtre de cette édition d'information FM 93 en ondes. Et bonne suite de programme en notre compagnie.
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Il est 19h. 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

0: 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Il est 20h.
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3: Bonsoir, merci de nous rejoindre sur Soleil FM 93.5 et bienvenue dans le journal de campagne pour le compte des élections législatives du 31 mai 2026 dans la circonscription électorale de Lambagny. Dans l'ordre du passage de ce vendredi 15 mai 2026, le Front démocratique de Guinée, Frondeg, occupe la première place. Le message n'est pas disponible. L'avenir d'une Guinée nouvelle, AGN, vient en deuxième position. Le message n'est également pas disponible. La génération pour la modernité et le développement, JMT, est classée troisième dans l'ordre de passage. Le message n'est pas disponible. Enfin, l'Union des forces nouvelles de Guinée, UFNG, vient en quatrième position. Le message n'est pas disponible. Madame, Messieurs, voilà, c'est tout pour ce journal de campagne de ce vendredi 15 mai 2026 sur les FM.

0: Sima pour le scrutin plurinominal du 31 mai 2026 à Lampagne. Dans un instant, la campagne pour les communales.
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0: Alors, dans l'ordre de passage de ce vendredi 15 mai 2026 pour le compte des élections communales du 31 mai 2026, l'Union démocratique de Guinée, UDG, occupe la première place dans l'ordre de passage. Le message n'est pas disponible. La Génération pour la modernité et le développement, GMD, se trouve en deuxième position. Le message n'est pas disponible. On termine, autant pour moi, par l'Union des forces du changement, UFC. Le message est indisponible. Et c'est la fin de ce journal de campagne. Moussa Keita a assuré la mise en onde et Mamadou Sadou Touré vous a servi au micro. Merci de l'écoute. Restez avec nous sur Sol FM 93.5 et le www.solfmguinée.net.

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0: 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Il est 21h.
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0: 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Il est 21h30.
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2: Mesdames, Messieurs, vous faites bien de vous connecter sur la 935 Soleil FM et le www.soleilfmguinée.net pour vous informer. Bonsoir et bienvenue, les titres du journal. Que s'est-il passé dans une voiture abandonnée dans le district de Touni, commune rurale de Tounturoum, préfecture de l'Abbé? En tout cas, miraculeusement, 3 enfants sur les 4 ont été retrouvés morts, coincés à l'intérieur dans la journée d'hier, jeudi 14 mai. Les corps ont été extirpés et enterrés ce vendredi, détails à suivre dans ce journal. Chaque ministère sera désormais jugé en fonction de ses performances relativement à sa lettre de mission. C'est le Premier ministre Amadou Ouriba qui a fait cette annonce ce vendredi en marge de la session de cadrage et d'impulsion des priorités gouvernementales tenues à Conakry. La 6e édition de la Semaine nationale de la citoyenneté et de la paix a été lancée ce vendredi à Daboula sous le thème « Apaiser l'espace civique pour une prospérité partagée ». Pour lier l'utile à l'agréable, le préfet a invité la population du centre géographique de la Guinée à prôner la paix et la cohésion sociale. C'est tout pour les titres. Je vous retrouve dans un très court instant pour le détail avec une mise en onde de signe Moussa Kita. Bienvenue et excellente écoute à tous.
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2: Une fois de plus, bonsoir. L'ancien secrétaire fédéral de l'Union des Forces démocratiques de Guinée, UFDG, à Cancan, Antoine Dogbo Guilavogui est décédé ce vendredi 15 mai 2026 des suites de maladie à l'hôpital régional de Cancan. L'information a été confirmée à notre correspondant régional Joseph Collier par le fils du défunt joint au téléphone.
3: Je suis son fils, le de la famille. Je suis le docteur Guilavogui. Je confirme effectivement qu'il a rendu l'âme ce matin à 11h30 à l'hôpital régional de Cancan, précisément dans le service diabéto. Je fais une pneumonie sur un terrain diabétique. Cela 5 jours.
2: Oui, c'était donc le fils du défunt, au mieux que notre correspondant régional Joseph Collier. Il s'agit bien d'Antoine Dogbo Guilavogui, l'ancien secrétaire fédéral de l'Union des Forces démocratiques de Guinée, décédé aujourd'hui. Alors, à l'Abbé, 3 enfants ont péri coincés dans une voiture abandonnée. Les faits ont eu lieu hier jeudi au secteur Djoé, district de Touni, dans la commune rurale de Tounturoum. Un 4e enfant a pu être sauvé par le voisinage et transporté d'urgence dans une structure sanitaire. Les 3 corps, une fille et 2 garçons d'une même famille, ont été restitués pour inhumation ce vendredi. Le point avec Mustapha Bachir Diallo depuis la cité de Carmo Kalfa Moulabi.
4: C'est aux environs de 17h que le chef secteur de Djoé a été joint au téléphone par ses administrés pour l'informer de ce cas de drame. Mamadou Sanisso explique.
5: J'ai reçu un appel téléphonique à 17h35 pour m'informer que des enfants au nombre de 4 ont été retrouvés coincés dans un véhicule en panne. Malheureusement, 3 d'entre eux étaient décédés. C'est la 4e victime qui a réussi à taper les vitres de la voiture alerte. Ainsi des personnes qui n'étaient pas loin. Ils ont finalement ouvert les portières et les 3 enfants étaient déjà décédés.
4: La nouvelle s'est ensuite répandue dans le secteur. La 4e victime a été transportée aux urgences à l'hôpital régional de l'Abbé, poursuit le chef secteur.
5: La 4e victime a été transportée en toute urgence à l'hôpital régional de l'Abbé. 2 victimes sont de la même famille et la 3e est un enfant du voisin. La fille se nommait Mariama Lamarana Diallo, l'autre se nommait Mamadou Moussa Diallo et la 3e Mamadou Ouri Diallo, tous âgés de 3 ans. L'enfant qui a survécu se nomme Tcherno Youssouf Diallo.
4: Aussitôt alertés, les autorités locales et les services de sécurité se sont rendus sur les lieux au fin de constat.
5: Nous avons alerté le président du district, Souleymane Ba, qui à son tour a informé le sous-préfet. Ce dernier aussi a appelé les agents de la protection civile qui sont venus par la suite faire le constat. Ils sont finalement partis avec les corps et nous avaient donné rendez-vous ce matin pour nous restituer les corps.
4: Les corps ont été inhumés après la prière de vendredi au cimetière de Touné. Bachir Diallo Labé pour Soleil FM.
2: La session de cadrage et d'impulsion des priorités gouvernementales s'est tenue ce vendredi ici à Conakry. La rencontre présidée par le Premier ministre était l'occasion pour Amadou Riba de procéder à la présentation au cadre des départements ministériels des lettres de mission et des contrats annuels de performance pour les 5 prochaines années. On écoute le chef du gouvernement.
6: Chaque 5 ans, il faudra une loi programme 2026-2027.

0: sont les objectifs des programmes qui devront être mis en œuvre, visant de faire en sorte que les budgets programmes dans tous les domaines. Je n'ai pas besoin d'insister. C'est pour les 5 années. Il faudrait que d'ici 2030, que l'ensemble des axes routiers structurants soient terminés. L'ensemble des infrastructures énergétiques majeures pour permettre à ce pays d'avoir les efforts prioritaires.
1: Selon le Premier ministre, chaque département sera jugé en fonction de l'exécution de sa lettre de mission. Pour avoir de bons résultats, Baouri invite les ministres à éviter de l'ingérence dans les pouvoirs de leurs secrétaires généraux. On l'écoute à nouveau au micro de Samuel Dimbadiolamo. Et voilà, nous y reviendrons dans nos prochaines éditions d'information. Dans plusieurs quartiers de Conakry, de nombreuses femmes exercent beaucoup de petits métiers, dont la menuiserie, pour subvenir aux besoins de leur famille. Ces activités représentent une importante source de revenus pour ces mères au foyer. Dans leur philosophie, chaque jour est un nouveau combat pour la survie. Reportage Mohamed Camara et Samuel Dimbadiolamo.
2: Assurer la pitance familiale et l'éducation des enfants, ces femmes au foyer n'ont pas le choix. Mariam Baldé, mère de famille, exerce la menuiserie.
3: Dans tous les métiers, on peut rencontrer des difficultés. Les vis qui sont déraillés et des blessés avec tout ça. Le regard des gens, parfois, si les gens passent comme ça et voient la femme travailler, faire ces genres de métiers.
2: Ce maître menuisier estime que lorsqu'une femme exerce ce genre de métier, elle mérite d'être encouragée, argumente Mamadou Diamba.
4: Il y a plusieurs femmes qui ne veulent pas faire certains boulots qu'elles font ici. C'est pourquoi quand tu vois une femme qui travaille le travail des hommes, il faut l'encourager.
2: Mariam Baldé lance un appel aux femmes en les invitant à être actives sur le terrain et à apprendre des métiers générateurs de revenus.
3: Dans la vie, là, chacun a son choix. Mais quand même, ce que je peux leur dire, c'est de sortir, de ne pas rester à la maison, seulement préparer et demander à chaque fois. Et une petite chose comme ça, il faut demander à ton mari. Il faut être parfois indépendant, donc pour ça, il faut sortir.
2: Les petits métiers occupent une place importante dans la vie de nombreuses femmes. Il y en a qui s'en tirent à bon compte malgré les obstacles.
1: Au-devant du lac de Sonfonia, tout passant dans les parages est attiré par des fleurs disposées par des fleuristes, non pas pour orner la façade de ce cours d'eau, mais pour les vendre. Ce travail est pratiqué au quotidien par des hommes de différentes classes d'âge. Ce métier n'est pas sans difficulté pour ceux qui l'exercent. Siré Camara et Babanou Timbo Camara.
5: Assis sur un caillou au bord du lac de Sonfonia, Mamadou Kandesila sectionne des fleurs. Le métier de fleuriste qu'il a commencé depuis plusieurs années l'aide à subvenir aux besoins de sa famille.
6: Je suis jardinier, 5 ans, 6 ans dans le métier. Là. Vraiment, j'ai besoin d'autres places encore pour agrandir mes activités des fleurs. Oui, alhamdoulilah, moi j'ai nourri ma petite famille dans ce métier. Les autorités, seulement j'ai confiance en eux, non pas en qu'ils sont en train de faire.
5: À quelques mètres de là, Laurent Koulemou est sur un banc au beau milieu des fleurs. Pour lui, les difficultés sont nombreuses, surtout pendant la saison sèche.
7: Je suis un fleuriste. Bon, pendant la saison sèche, l'arrosage c'est avec le moteur, 3 fois par semaine. Pendant la saison privée, c'est en ce moment qu'on trouve les clients. Mais la saison sèche, c'est très difficile pour nous. Parce que l'arrosage c'est avec l'essence. Chaque fois, on achète l'essence. C'est ça qui nous fatigue.
5: Ces fleuristes du lac de Sonfonia affichent une certaine passion pour ce métier. C'est pourquoi les difficultés qu'ils rencontrent ne freinent pas leur élan au quotidien.
1: Lancement ce vendredi à Daboula de la 6e édition de la Semaine nationale de la citoyenneté et de la paix. L'initiative vise à renforcer les valeurs de paix, de solidarité et de responsabilité dans la vie en société. Le thème choisi cette année est « Apaiser l'espace civique pour une prospérité partagée ». Mariam Sissoko a conduit la délégation gouvernementale, on va l'écouter.
8: Le thème de cette 6e édition reflète l'engagement du SAB et à accompagner le processus de transformation économique et sociale en Simandou 2040. La prospérité durable à l'avenir le peuple de Guinée nécessite l'atteinte climat social, respect à cet instant précis.

0: respectueux et un engagement citoyen fondé sur les valeurs morales, l'éthique et la loyauté envers la nation. C'est par ces comportements et attitudes que nous pourrons espérer à une prospérité bénéfique pour l'ensemble des populations. À l'endroit de tous les habitants de notre préfecture, soyons des acteurs de paix, soyons des modèles de civisme, soyons des garants de la cohésion sociale. Ensemble, faisons de cette semaine un moment de réflexion, de responsabilité et de rassemblement. Sur ce, je déclare officiellement lancer la 6e édition Sénassi dans la préfecture de Dabla.
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2: Sur le continent, l'armée nigériane a dénoncé hier jeudi dans un communiqué un rapport trompeur et des chiffres non vérifiés entre guillemets à propos des accusations de frappe aérienne qui auraient fait plus d'une centaine de victimes civiles selon Amnesty International le 10 mai 2026 sur un marché bondé de l'état de Zamfara au nord-ouest du pays. Le Haut Commissariat de l'ONU pour les droits de l'homme, de son côté, réclame une enquête impartiale pour établir les responsabilités. En Mauritanie, le climat se crispe entre les autorités et les défenseurs des droits humains. Une délégation de l'organisation américaine Abolition Institute s'est vue refuser l'entrée à Nouakchott. Elle venait rendre hommage à Boubacar Messaoud, figure historique de la lutte contre l'esclavage, récemment décédé. Un rejet sans motif qui inquiète une fois de plus la société civile. En République démocratique du Congo, une nouvelle attaque a encore endeuillé la province de l'Ituri dans l'est du pays. Elle est attribuée aux ADF qui avaient déjà tué plusieurs civils la semaine précédente dans cette même région. Cette fois, le groupe armé a pris le tampourment pour cible la localité de Biakato qui se trouve en territoire de Mambasa. La société civile demande un renforcement des moyens sécuritaires dans la zone alors qu'une mission conjointe de la force des Nations Unies en RDC et des militaires congolais est en phase de déploiement. Dans l'actualité internationale, à l'occasion de leur seconde journée de négociation à Washington, Israël et le Liban ont annoncé ce vendredi 15 mai la prolongation de leur cessez-le-feu de 45 jours. La Chine, elle, a réclamé un cessez-le-feu complet au Moyen-Orient et la réouverture du détroit d'Hormuz dès que possible en marge du sommet entre les présidents chinois Xi Jinping et américain Donald Trump à Pékin. Israël a annoncé hier jeudi 14 mai poursuivre le New York Times pour diffamation après une enquête du journal américain rapportant des abus sexuels contre des détenus palestiniens. Depuis des années, des témoignages et des rapports d'ONG documentent des faits similaires dans les prisons israéliennes. Le New York Times, lui, défend le travail de son journaliste pour le gouvernement israélien. C'est l'un des mensonges les plus odieux et falsifiés jamais publiés contre l'État d'Israël dans la presse moderne. Pour le New York Times, c'est le fruit d'un travail d'enquête approfondi. Enfin, le directeur de la CIA, John Ratcliffe, s'est rendu ce vendredi à La Havane pour une réunion avec de hauts responsables cubains. Une visite tout à fait exceptionnelle qui intervient alors que l'île est étouffée par un blocus pétrolier imposé par Washington depuis janvier 2026. Confronté à une crise sans précédent, la situation du réseau électrique est critique alors que le pays n'a plus de réserve de diesel ni de fioul. Mesdames, Messieurs, c'est tout pour cette édition d'information. Merci à tous de l'avoir suivi sur Sol FM 93.5 et le www.solfmguinée.net. Merci à Moussa Keita qui a assuré la mise en onde et bonne suite de programme en notre compagnie.
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4: L'Europe tue, et c'est un peu plus chaque jour. Les blessés, ils ne s'en sortent guère mieux. Pour les familles, il est souvent impossible de tourner la page, de reprendre le fil d'une vie brutalement brisée. À chaque accident, ce sont des rêves, des ambitions, des carrières, mais surtout des vies fauchées dans le fracas des chocs. Une violence devenue presque ordinaire. Les accidents de la route s'y multiplient au point de ressembler à une épidémie. Personne n'est épargné. Enfants, femmes, proches et même les plus solides d'entre nous finissent par céder au silence imposé par ces drames. Les routes, toujours les routes, comme si elles n'étaient faites que pour emporter des vies. Et pourtant, rien ne semble vraiment urgent pour freiner cette hécatombe. On s'émeut le temps d'un instant, puis l'on passe à autre chose. Jusqu'au prochain choc, jusqu'à ce qu'un nouveau drame nous ramène brutalement à la réalité. comme si tout cela était devenu normal, comme si la vie humaine ne pesait plus que poussière. Et pourtant, la responsabilité est aussi la nôtre. Excès de vitesse, imprudence, ivresse, fatigue au volant, autant de comportements qui transforment chaque trajet en risque. Chacun se dit que cela n'arrive qu'aux autres, jusqu'au jour où cela nous frappe, nous aussi. Et pendant ce temps, les décideurs regardent ailleurs. L'indifférence semble tenir lieu de politique. Mais pour combien de temps encore? Combien de morts faudra-t-il? Combien de vies brisées, de corps à jamais marqués, pour que la route cesse enfin d'être un lieu de tragédie permanente? À ces réponses, je vous souhaite une réflexion.
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